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0: voudrais parler au petit Quick, hein? Mais non, ce n'est pas ça le petit Quick.
1: Ça non plus.
0: Ah, le voilà, le voilà. Oh, mais dis donc, tu as beaucoup d'amis, petit Quick. Mais tu sais, c'est à toi tout seul que je voudrais parler. Mais oui,

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5: Bonjour à toutes et à tous, c'est Morgane. Bienvenue dans Deux boules vanille, le rendez-vous estival de Canal B, tous les jours de l'été à 17h et en rediffusion le lendemain matin à 9h. Depuis 6 ans, Canal B mène un partenariat avec l'association Langue et Communication qui dispense des cours de français aux personnes migrantes et allophones. Avec Anaïs Hiver, formatrice, nous avons mené une douzaine de projets autour de thèmes comme la cuisine du monde, la fête, la musique, l'accueil digne des personnes migrantes, la certification linguistique, etc. Ce printemps, les apprenants et apprenantes ont choisi de travailler autour des droits des femmes en France et dans le monde. Yael ont rencontré Amandine et Jessica du syndicat Front de Mer Rennes et Maya de l'ASFAD, Maison des Femmes Gisèle Halimi de Rennes. Des interviews menées par Farida, Marie-Lou, Maria, Natalia, Irina, El Sadig, Amani, Radia, Zoya, Batoul, que je vous propose d'écouter ou de réécouter dans ce De Boule Vanille.
6: On commence ? Ouais ? Allez.
7: Bonjour, je m'appelle Farida et merci d'avoir accepté de nous rencontrer et de répondre à nos questions. Nous apprenons le français à l'association Langue et Communication et nous préparons une émission de radio avec Morgane sur le sujet des droits de femmes.
8: Qui a créé Front de Mer?
9: Alors le Front de Mer, il a été créé à côté de Paris, à Bagnolet, par Fatima Ouassak et Gundo Diawara, qui avaient besoin de se rassembler pour pouvoir défendre les enfants, en fait, notamment par rapport à l'école. Il y avait des problèmes à la cantine ou des choses comme ça. Et du coup, toute seule, c'était difficile de défendre les enfants. Donc, elles se sont rassemblées parce qu'ensemble, on a plus de force, quoi. Donc, voilà, ça a été créé en 2016 à Paris. Et ensuite, il y a plusieurs antennes à Strasbourg. Et celle de Rennes a été créée en 2020, je crois.
6: Qui est Fatima Ouassak?
9: Alors, Fatima Ouassak, c'est une personne super. Moi, j'écoute toujours avec beaucoup d'attention. C'est une femme politique. Elle a fait des études de politique. Donc, elle est politologue et militante et écrivaine. Donc, elle a écrit plusieurs livres, vraiment, dont celui qui est un peu la fondation. Enfin, il y en a deux qui sont vraiment les fondateurs du Front de Mer. C'est La puissance des mères. Donc, c'est vraiment pour redonner de la place aux mères de famille, dire que c'est nous les premières garantes des droits de nos enfants. C'est nous qui nous en occupons le plus. Donc, c'est nous qui sommes là pour les défendre et c'est nous qui connaissons le mieux nos enfants, donc qui avons vraiment le droit de les défendre. Et le deuxième, c'est pour une écologie pirate. Et là, c'est l'idée d'une écologie populaire, c'est-à-dire que même dans les quartiers populaires, même avec peu d'argent, on veut que nos enfants et notre famille mangent bien. Voilà, donc on se bat pour pouvoir cultiver nous-mêmes des légumes dans des jardins partagés, dans le quartier, etc. quoi.
7: Est-ce que votre activité est locale ou est-ce que vous agissez aussi pour des familles à l'étranger?
9: Le Front de Mer, c'est pas nous qui défendons les gens directement, c'est plutôt nous qui donnons de la force aux personnes pour qu'elles puissent se défendre elles-mêmes. On est bénévole et c'est un principe d'auto-organisation. Ça veut dire que c'est nous qui, enfin, on va aider à trouver les bons numéros, des bons avocats ou tout ça, mais c'est pas nous qui faisons. C'est vraiment, on se dit, allez, on se met ensemble, on va trouver une solution et on va surtout se donner de la force et du courage pour agir ensemble.
8: Qui a eu l'idée de créer le syndicat Front de Mer à Rennes?
9: Alors là, c'est deux personnes, Priscilla Zamor et Aurélie Massé, et Lala, donc je n'ai pas le nom de famille, désolée, qui sont les trois cofondatrices, deux habitantes du quartier de Maurepas et une habitante du Blône.
8: Et pourquoi ?
9: C'est parti d'histoires de violences policières dans le quartier. en fait, sur des enfants et les parents qui ont eu besoin de trouver de la force pour se défendre face à ça.
7: Quand Front des Mères a commencé à Rennes ?
0: Front des Mères a été créé en 2020 ici à Rennes.
1: Personnellement, Guillaume vous a donné envie de rejoindre Front des Mères.
0: Tout d'abord, moi, je rejoins Front des Mères parce que ils défendent aussi les droits des enfants handicapés. Et dans mon cas, j'ai un fils qui est autiste, donc c'était une des premières droits. Après, j'ai trouvé des copines et voilà, on se soutient mutuellement on fait des activités ensemble, reconnaître les quartiers, les habitants, etc. Voilà.
9: Alors moi, c'est quand je suis arrivée sur le quartier, en fait, donc il y a à peu près 4 ans, mes enfants sont à l'école du quartier et c'est au conseil d'école. Donc c'est le conseil d'école, ça a lieu 3 fois dans l'année et il y a tous les enseignants de l'école, les directeurs, directrices, tout ça, et quelques parents qui sont élus, délégués, représentants des parents d'élèves. Et donc je suis représentante des parents d'élèves et dans notre école, je remarquais que tous les gens qui étaient dans la salle étaient tous blancs. Et je me suis dit, ça ne représente pas du tout notre école, parce qu'il y a énormément de nationalités dans notre école. Je crois qu'il y a à peu près 17 langues parlées, 17 langues maternelles, quelque chose comme ça. Donc, il y a beaucoup de personnes d'origine étrangère. Et je trouvais ça pas normal que ce soit que des personnes blanches qui représentent et qui prennent des décisions pour des personnes qui n'avaient pas la possibilité d'être représentées et de pas, voilà. Mon combat est parti de là et de me dire, il faut que, voilà, que j'emmène avec moi des copines et qu'elles viennent oser être déléguées, oser prendre la parole, prendre une place. Et on y travaille beaucoup avec, notamment, on fait les dragons de l'égalité, des ateliers pour aider les parents à prendre confiance en eux, à oser prendre la parole. Donc, il y a des ateliers sur les droits, très clairement, pour connaître ses droits, par rapport au handicap aussi, par exemple, sous forme de théâtre ou quoi, oser s'exprimer, prendre la parole et tout. Voilà, l'idée, c'est vraiment de trouver la force en nous d'oser s'affirmer et défendre chacun les droits de ses enfants, en fait. De ne pas attendre que ce soit toujours des personnes blanches qui décident pour nous. Je dis ça et je suis blanche, mais justement, je ne voudrais pas être la seule à décider pour mes amis, quoi. Voilà.
7: Comment vous vous organisez concrètement ?
0: On se réunit tous les vendredis. C'est une réunion un peu spéciale parce qu'on fait le repas ensemble, etc. Donc, c'est là où on se rencontre et on parle de tout ce qui ne va pas et tout ce qui va aussi. Et on a aussi notre café le mercredi matin au Centre culturel de Longpré. Tout le mercredi matin, on se rejoint. Il y a des parents dans les quartiers qui peuvent venir rejoindre à nous, de discuter de ce qu'ils veulent, s'ils ont des problèmes, si on peut les aider, donner des avis, etc. Voilà, donc on a aussi notre groupe WhatsApp. Voilà, on se communique très fluentement avec tout groupe ou même personnellement si on a un petit souci. Voilà.
7: Tous les parents des élèves ne connaissent pas leurs droits. Est-ce que vous êtes présente dans toutes les écoles de Rennes ?
9: Pour l'instant, on a très envie de travailler avec l'école, mais pour l'instant, l'école a un peu peur de nous. Parce que justement, on leur fait remarquer que des fois, les droits ne sont pas respectés et ils ont l'impression, et c'est, en général, ils font du mieux qu'ils peuvent. Donc, ils ont l'impression de faire bien leur travail. Et quand on vient leur dire « Oui, mais là, il y a eu un peu de racisme. Oui, mais là, ça ne leur plaît pas. » Donc, c'est un peu difficile. On travaille vraiment à essayer de travailler plus en partenariat avec les écoles. Mais par exemple, pour l'instant, on n'a pas le droit d'afficher, par exemple, nos informations dans l'école. Donc, c'est vraiment du bouche à oreille entre habitants. Voilà. Mais notre objectif serait de travailler avec l'école et qu'on soit tous ensemble, bien entendu, pour le bien-être de nos enfants. Mais ça, c'est un travail qu'on fait petit à petit.
7: Vous demandez les enfants contre les violences dans le quartier populaire. Êtes-vous en dehors de l'école, dans la maison du quartier ?
9: C'est un peu comme une maison de quartier ici, le PAM. Donc nos bureaux sont là, nos réunions, on les fait ici. Donc effectivement, on est très souvent ici. Et oui, on ne défend pas les enfants qu'à l'école. Hein. Effectivement, ça peut être aussi face à des problèmes au centre social ou effectivement dans la rue, des violences policières. Hein. C'est arrivé qu'une personne du front de mer accompagne les familles qui voulaient porter plainte pour des violences policières qui se sont produites dans la rue. Donc vraiment... On aide tout ce qui est sur l'espace public, l'école, la rue, les maisons de quartier et tout, oui. Ouais. Après, l'idée, c'est vraiment d'encourager ça dans chaque quartier. Notre café des parents, dont parlait Jessica tout à l'heure, qu'on a mis en place sur le quartier, on aimerait vraiment... Enfin, il y a plein de... Au Blône ou Villejean, des parents qui nous disent « Mais on aimerait bien faire ça aussi. » Et nous, on est tout à fait OK pour les accompagner, pour mettre ça en place, trouver un lieu. Mais l'idée, c'est vraiment de donner de la force à chacun pour réussir à le faire. Hein. Donc, il faut vraiment oser se lancer. Et nous, on est là pour accompagner, pour parler de notre expérience et donc aider les gens à se lancer. Mais on encourage dans chaque quartier parce que c'est plus facile, je pense, d'organiser les choses dans son quartier parce qu'il y a plein de gens qu'on connaît, etc., plutôt que d'aller dans un autre quartier. Mais vous êtes les bienvenus ici. Et en même temps, si on peut vous aider à développer des choses dans votre quartier, c'est avec plaisir, quoi.
6: Quelle est la problématique à Rennes ?
3: Moi, j'ai entendu sur France Inter, donc comme quoi, parfois ils font bien leur travail, un reportage où, alors c'est pas des enfants, c'est des un peu plus âgés, qui, à Pontoise notamment, la police municipale, donc en cela motivée par la maire, vient mettre des amendes aux jeunes qui, mais ça peut être aussi des adolescents mineurs, qui traîneraient, alors ça va être... Ils accumulent les amendes parce que ils ont craché par terre, parce qu'ils ont mis le contact de leur voiture sans monter dedans tout de suite, et ils se retrouvent endettés. Ça peut être ce genre de problématique.
9: Oui, ça, c'est les amendes forfaitaires délictuelles, je crois, le terme précis de ces amendes-là. C'est quelque chose qui est assez récent, enfin, qui date de 2016, je crois. Effectivement, les agents assermentés, comme ça, peuvent mettre des amendes. Normalement, il n'y a que pour les infractions au code de la route qui peuvent mettre des amendes. Mais là, il y a eu cette loi qui a rajouté ça pour une incivilité ou quelque chose. Et en fait, effectivement, sur le quartier, on a eu des cas d'amendes forfaitaires, surtout pendant le Covid en fait, pour par exemple parce que des jeunes ne portaient pas le masque ou des choses comme ça. Et en fait, une fois que les forces de l'ordre ont leur nom, leur adresse et tout ça, certains se voyaient recevoir des amendes pour des choses qu'ils n'avaient pas fait. En fait, les amendes effectivement s'accumulent, mais ça peut aller à des montants jusqu'à des 70 000 euros. Ça met toute la famille bien entendu dans une situation infernale. Parfois les enfants, les jeunes n'étaient même pas en France, par exemple, ou à Rennes, au moment où ils ont reçu une amende. Donc, c'était vraiment des choses... C'est un abus, quoi. Et ça, avec le défenseur des droits, on s'est vraiment alliés pour parler de ça, défendre ça. La Ligue des droits de l'homme, pardon. La Ligue des droits de l'homme est vraiment intervenue là-dessus. Et on a eu vraiment des cas, et je pense qu'il y en a encore, hein, des cas sûrement pas. Oui.
5: Pause musicale sur Canal B dans Debout le Vanille. On écoute Agathe Plaisance.

0: Old Friend, Agathe Plaisance sur Canal B dans Deux Boules Vanille. Retour avec les apprenants et apprenantes de langue et communication et leur interview de Jessica et Amandine, membres de Front de Mer Rennes.
1: Je crois le fait de ne pas être représenté, de ne pas avoir la parole... Encore une fois, moi je suis blanche et bobo, hein. Je fais attention de là où je parle, donc moi on m'écoute assez facilement. Et d'ailleurs, vous voyez, j'ose plus prendre la parole par exemple que Jessica, qui est très bavarde et qui a plein de choses à dire, mais c'est extrêmement difficile quand c'est pas notre langue le français, quand on vient d'un autre pays et donc on ne connaît pas bien les codes, on n'ose pas et tout. Et du coup, moi je trouve que c'est ça qui est très compliqué, c'est de... que les personnes blanches laissent la place, en fait, et écoutent vraiment, prennent le temps d'écouter les gens des quartiers populaires qui ont plein de compétences, plein de choses à dire. Et en fait, on nous demande toujours, à nous, les mamans, d'aller distribuer des flyers pour tel événement, de traduire, et en réalité, moi, je leur dis à chaque fois, mais embaucher des gens issus des communautés que vous voulez toucher, plutôt que de nous demander à nous bénévolement d'aller tout le temps chercher. Ils nous disent « Oui, mais en fait, on a du mal à toucher certaines communautés. » Embaucher des gens issus de ces communautés pour qu'ils vous fassent confiance, en fait. Moi, je lutte pour que les personnes blanches écoutent les autres. Enfin, les personnes vraiment françaises, à l'aise. On a toujours l'impression que c'est aux autres, aux personnes qui arrivent de l'étranger, de s'intégrer, de faire l'effort. Alors qu'en fait, nous, quand on parle de communautarisme, je ne sais pas si vous voyez ce que c'est le fait de se rassembler entre communautés. Bah, c'est tellement plus facile d'être avec des gens qui parlent la même langue que nous, qui ont la même culture et tout, c'est tout à fait normal. Eh bien, moi, je trouve que les Français font aussi du communautarisme dans notre quartier. Nous, clairement, dans l'immeuble dans lequel j'habite, il y a pratiquement que des Blancs et ils restent ensemble et ils ne veulent pas se mélanger toujours aux gens du quartier. Et ça, je trouve... Enfin, moi, mon combat, il est là aussi d'essayer de convaincre les personnes blanches que... Mais les autres ont aussi des qualités, des compétences et qu'on peut faire appel à eux, aux mamans, pas que pour faire des gâteaux toujours, quoi. Pas que pour s'occuper des enfants, pas que... On a aussi des compétences qu'on peut mettre en avant, en valeur et sans jugement et sans que ça soit juste folklorique, voyez, aussi. Pareil, pour le carnaval, on va se déguiser avec les costumes traditionnels. Ben non, c'est pas un déguisement, le costume traditionnel. Ça a une valeur, une symbolique, c'est important. On peut le mettre en valeur à certains moments, mais pas le carnaval. Le carnaval, c'est pour se déguiser, c'est pour jouer. Et vous voyez, il y a plein de choses comme ça qu'il faut expliquer. Moi, je suis vraiment dans l'éducation des personnes blanches pour leur dire. Voilà, faites attention à ce que vous faites.
2: Quand j'ai arrivé ici en France, pour moi, le handicap, c'était simplement le physique qu'on voit. Si en arrivant ici, on découvre que mon fils a un handicap invisible, justement. Il est autiste, donc personnellement, moi, je n'ai pas considéré ça comme un handicap avant, etc. Mais bon, en force de travailler avec lui, etc., on a quand même compris qu'il y a aussi un gros besoin avec les parents qui ne comprennent pas comment on fait la démarche des MDPH. C'est très, très compliqué. En plus, on ne sait pas parler le français. Et les documents là, à remplir, c'est vraiment... vraiment très difficile et on ne sait pas toujours vers qui aller pour demander l'aide par rapport à ça. Même à l'école, les enseignantes aussi, ils ne peuvent pas nous aider vraiment dans cette démarche-là. Donc on se trouve très souvent seul à se débrouiller et je trouve que nous, en tant que parents d'étrangers, j'ai vu personnellement dans l'école de nos enfants qu'il y a pas mal de parents et ils sont bloqués par rapport à ça. Ils ne savent pas comment faire, etc. Nous, en tant que front de mer, on veut aider plus possible avec nos expériences qu'on a eues personnellement. On a les ressources, on a les gens qui peuvent aider c'est en tant que bourgeois, et etc. Parce que c'est le cas, c'est mon cas en tout cas. Mon mère est là pour me soutenir. Si j'ai des questions, voilà, je sais que je peux aller toquer à leur porte pour demander un soutien, et etc. Voilà.
3: Et comment vous agissez pour améliorer la situation?
1: Alors, on agit par exemple en devenant délégué de parents d'élèves dans nos écoles, en écoutant les personnes, en essayant d'orienter les personnes vers les bons organismes ou les bons interlocuteurs, en s'écoutant, en se faisant des câlins, en se donnant de la force, en passant des moments joyeux aussi, festifs ensemble. On fait souvent la fête, on essaie régulièrement de se faire des moments où on n'est pas tout le temps en train de lutter et de se battre, aussi des moments, voilà, on s'apporte aussi du plaisir entre nous et pour donner de la force.
4: Comme l'école pourrait améliorer la situation?
1: Le problème de l'école, c'est un problème vraiment systémique, c'est-à-dire c'est tout le système de l'éducation nationale, de la France en général, qui a un rapport, à cause de notre histoire, la colonisation, tout ça, qui a un rapport de « moi, je suis l'homme blanc qui sait mieux que les autres ». Et du coup, même si chaque individu, enseignant, tout ça, n'a pas envie de faire ça, on est quand même baigné dans cette culture-là, et en fait, c'est très difficile d'oser critiquer l'école, ou en tout cas de faire valoir nos droits à l'école, parce que ils ont l'impression, comme je le disais, de faire le mieux qu'ils peuvent, ce qui est sans doute vrai, et qu'ils ont l'impression de savoir, de tout savoir à l'école. C'est les enseignants, c'est ceux qui savent, qui ont fait des études et qui savent tout. Donc, c'est très difficile pour eux de se remettre en question et d'entendre que, oui, mais là, il y a un problème et on pourrait peut-être travailler ensemble pour le résoudre, en fait. Donc, c'est très difficile pour nous de travailler avec l'école, avec certaines écoles. Il y en a avec qui ça se passe bien, mais souvent, c'est un peu... Quand on dénonce, par exemple, une situation raciste auprès de personnes blanches qui travaillent, qui soient travailleurs sociaux ou enseignants, souvent, la réaction, c'est « mais non, mais on n'a pas voulu faire ça, donc non, il y a un malentendu, vous n'avez pas bien compris ». Voyez, et en fait, ils renversent souvent la culpabilité. C'est de votre faute parce que vous n'avez pas compris ou parce que... Non, mais c'est jamais de leur faute à eux. Vous voyez? Et ça, c'est très dur. Moi, c'est quelque chose que je trouve qui est vraiment dur, c'est de pas accepter simplement la critique et de toujours... C'est toujours l'autre qui a pas compris. C'est toujours, donc, du coup, de la faute encore de la personne qui vient dénoncer quelque chose de raciste ou quoi, vous voyez? Et ça, je trouve ça hyper injuste. Moi, ça me...
5: Ouais, la voilà. Fragilité blanche...
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6: Quel lien vous faites entre défense de l'écologie et lutte antiraciste dans les quartiers populaires et pourquoi?
1: Alors c'est aussi une idée que défend Fatima Wassak dans son livre L'écologie pirate, c'est que quand on a quitté son pays, on a quitté sa terre aussi. Et on se retrouve souvent dans un quartier populaire, très bétonné. On n'a plus de terre. On nous fait bien comprendre que ce n'est pas notre terre. Et en plus, il y a très peu d'espace vert. Donc vraiment, l'idée, c'est de retrouver ce contact avec la terre qui est très important. Et donc, comme je vous disais, on fait des visites de jardins. Il y a beaucoup, beaucoup de jardins communautaires et tout dans le quartier. Donc on va les découvrir, on va essayer de travailler avec eux, notamment avec la Loupiote. Il y a une association qui a deux jardins et donc qui, trois jardins même. Tu vois, tu connais mieux que moi. on fait ça. On a participé samedi dernier à Place au Miam, un street food festival, un peu sur le quartier. Jessica a fait le dessert. notre ami Rama a fait le plat. Et l'idée, c'était de montrer que la cuisine, par exemple, d'autres pays, souvent, enfin, dans l'idée aussi des Français, c'est que souvent, ah non, mais les autres, ils mangent gras, ils mangent comme ça, c'est pas toujours bon, les autres cuisines, enfin, nous, les Français, on fait la meilleure cuisine du monde, bien entendu. Donc, voilà. Et en fait, là, c'était une façon de montrer que, bah, si, on peut cuisiner de façon saine, équilibrée, avec des produits bio, etc. Et donc, en plus, on est très fiers parce que on a gagné le premier prix.
5: Bravo. Enfin, ouais.
1: Donc, on va faire le marché à manger en septembre. C'est un gros événement. Mais on aimerait trouver un producteur bio parce que c'est très difficile de trouver à la fois des produits, de la viande, par exemple, bio et halal. Donc, on aimerait, par exemple, demander à un éleveur bio de nous réserver une partie de ces animaux pour faire l'abattage halal, par exemple, et qu'on puisse avoir du bio et halal, et qu'on n'ait pas à choisir entre la qualité et la religion, en fait, qu'on puisse avoir les deux, par exemple. C'est des actions comme ça, très précises et très concrètes, qu'on défend.
2: En ce moment, justement, sur le café de le mercredi, on avait fait une carte alimentaire pour savoir, voilà, on trouve les produits bio, c'est pas simple, et en plus de ça, c'est très cher. Et moi, qui ai une famille nombreuse, de veux bien faire pour faire manger les enfants sains, bio, locaux, c'est pas très simple. On va toujours pour le prix un peu moins cher, et c'est pas toujours le plus bon pour la santé, pour les enfants, etc. On va toujours prendre ça aussi. En tant que famille nombreuse, on a toujours un petit budget quand les parents sont là, qui travaillent, etc. C'est vraiment très compliqué. Donc, on est en train de travailler dessus pour savoir les produits locaux, bio, et voilà, pour aussi de la viande, des légumes, des fruits, etc. Parce qu'on fait attention à ce qu'on mange quand même tous les jours. Voilà, moi, en tout cas, je fais très attention à ce que je donne aux mes enfants, etc., des choses industrielles. Voilà, quand on voit des ingrédients qui sont mis par-dessus, on voit énormément de choses qu'on ne comprend rien du tout. Ce n'est pas parce que je ne connais pas le français, c'est parce que les ingrédients, c'est vraiment... regardons, par exemple, des gâteaux industriels, on a les enfants, ils mangent leur goûter, etc. Donc moi, je me force à faire ça moi-même, etc. Par exemple, avec la carte alimentaire, on avait quand même commencé, on va faire avec l'association de la Lupia, on travaille dessus, on se met le mal dans la terre, justement pour bien... On envisageait bientôt entre nous de faire des ateliers de jardinage. Ouais, parce qu'on trouve qu'on peut faire une petite potager sur le balcon. Les enfants qui va le planter, va voir le faire grandir, etc. Ce genre de choses qui nous tient à cœur pour que les enfants puissent voir ça vient d'où exactement. Et voilà, si c'est eux qui ont cultivé ça, c'est une grande fierté. Et pour moi, en tout cas, quelqu'un qui n'a pas le main verte, j'ai des copines qui me donnent un peu de coup de main pour me dire voilà, quoi faire, etc. Et on est en train de se lancer dedans. Voilà. Donc, on va bientôt faire notre propre potager sur le balcon de la maison. Même si c'est tout petit, mais on va le faire et on verra ce que ça donne après.
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7: Depuis l'existence de Front de Mer dans le quartier, vous voyez quel changement ?
1: Alors moi, je vois des changements dans le sens où, par exemple, Jessica est à côté de moi et a quand même bien pris la parole. Donc ça, par exemple, je suis fière. Je ne sais pas si vous voyez avec les yeux avec les cœurs quand je la regarde parler. J'adore. Tu rigoles, mais c'est vrai. C'est vrai, je suis hyper fière des copines qui osent faire de plus en plus de choses par elles-mêmes, qui osent, par exemple, quand une personne leur dit « Est-ce que tu pourrais m'aider à venir faire à manger ?» et tout, elles disent « Ok, mais si je suis payée, hein, sinon je ne le fais pas bénévolement. » Ce genre de choses, ça y est, je trouve qu'on commence à prendre confiance en soi et tout. Là, j'aime beaucoup. Et puis, il y a plein de choses dans les rapports avec l'école. J'ai beaucoup... dit que nos rapports étaient difficiles, mais en fait, ça s'améliore. On voit bien quand même que les choses avancent. Avec la ville de Rennes, notamment aussi, ils sont vraiment à l'écoute et soutenants pour nous. Quand on dit quelque chose, bon, bah voilà, au début, c'est un peu difficile à entendre. Puis après, on voit bien que les choses avancent, qu'il y a des formations qui sont mises en place. Enfin, en tout cas, une volonté de formation antiraciste ou quoi. Et ça, vraiment, c'est important pour nous. On sent qu'on a. qu'on atteint nos objectifs, en fait, qu'on est entendu, et je trouve ça hyper important. Donc à la fois, on ose prendre la parole plus, et à la fois, on est entendu en face, donc c'est bien, quoi.
8: Quels sont vos espoirs pour la prochaine génération ?
1: Eh bien, moi, j'espère que nos enfants, en nous voyant militer, faire toutes les choses qu'on fait, eh bien, j'espère qu'ils vont prendre exemple sur nous, et qu'ils vont avoir, eux aussi, à leur tour... Le courage de se lancer peut-être, par exemple, en politique, hein, pourquoi pas, parce qu'il y a besoin de représentants politiques des quartiers populaires. En ce qui concerne mes enfants, blancs, encore une fois, qui ont des prénoms très bretons en plus, noms de famille très bretons, bah, j'espère que, voilà, en leur montrant tout ça, bah, eux ne reproduiront pas cette domination, enfin, le moins possible, en tout cas, et qu'ils seront plus ouverts. Enfin, vraiment, pour moi, le combat antiraciste, ça se joue à plein de niveaux, et c'est ensemble, en faisant le plus possible de choses ensemble, qu'on arrivera, à mon avis, à vivre ensemble encore mieux pour les prochaines générations, quoi.
2: En fait, personnellement, moi, j'ai une ado de 14 ans bientôt, et elle est déjà sous le trace de faire du bénévolat, etc. Et elle me dit très souvent, elle est très fière de sa maman, et c'est ce que je veux, qu'ils soient fiers de leur maman. Et aussi, ma fille, le thème raciste, elle le connaît très bien maintenant. Bah, au collège, ça arrive à tout le monde. Et bah, ils sont quand même dans un quartier populaire. Et dans le collège, et là, il y en a quand même beaucoup, beaucoup, beaucoup. Et c'est vrai, elle m'avait déjà raconté plein de fois. C'est pas forcément pour elle, mais ça arrive aussi qu'elle avait subi le racisme, malheureusement, elle-même, dans le métro, quoi. C'est dans l'endroit public que quelqu'un l'a traité de singe. Mais elle n'a pas réagi. Et c'est ça, le problème. Les gens, ils ne réagissent pas quand ils voient ce genre de choses. Et après, on ne sait pas comment réagir pour ne pas faire du conflit. Et c'est ça le problème, justement. Des générations qui arrivent, oser parler, dire quelque chose, en fait.
9: Quel changement souhaitez-vous voir dans les sociétés françaises ?
1: Eh bien, moi, ce que j'aimerais, c'est qu'au niveau national, en fait, on reconnaisse... alors, déjà, là, cette année, c'est les 20 ans, je ne dis pas de bêtises, ou 25 ans. 25 ans de la loi Taubira, qui reconnaît l'esclavage comme crime contre l'humanité. Mais il reste encore du boulot à la France, je pense, pour vraiment reconnaître tout ce que... Là, c'est vraiment au niveau d'un système... Vraiment, ça ne dépend pas des individus, ça dépend vraiment de l'État, de reconnaître que, effectivement, l'esclavage a été le pire crime contre l'humanité et qu'on est encore dans ce système-là. Moi, j'ai entendu un discours de Macron, je ne sais plus, là, je crois qu'il était au Mali, où il disait que, quand même, ils n'étaient pas très respectueux, enfin, qu'ils n'étaient pas assez reconnaissants de tout ce qu'on avait fait pour eux, alors qu'en fait... Si on avait construit des routes, c'était pour mieux ramener ce qu'on pillait, les matières premières et tout, qu'on pillait dans ces pays et qu'on voulait les ramener plus facilement jusque chez nous. Hein. C'était pas pour... si on construisait des hôpitaux et des écoles dans les colonies, c'était pour soigner les Blancs qui étaient là-bas. Hein. C'était pas... moi, ça me choque qu'on ait encore... Que l'État ait encore cette vision coloniale de notre place dans le monde, quoi, en fait. On est encore au centre du monde et ça... Voilà, j'aimerais que l'État reconnaisse un petit peu l'égalité réelle des gens, en fait, de tous les gens et qu'on accueille au maximum les gens en France et que ça fasse vraiment partie d'un devoir d'État, en fait, d'accueillir les gens, et que ça soit plus des responsabilités individuelles, mais que ça soit l'État qui reconnaisse tout ça, voilà.
0: Nouvelle pause musicale dans Debout le Vanille sur Canal B. On écoute La fin du monde de Sam Sauvage.

0: La fin du monde, Sam Sauvage sur Canal B dans Debout le Vanille. On retrouve les stagiaires de langue et communication qui ont rencontré Maya qui travaille à la maison des femmes Gisèle Halimi pour l'ASFAD.
1: Bonjour, je suis Maya Kerbeleg, je suis chargée de mission projet et partenariat dans le service de l'association de l'ASFAD, le service d'accueil de jour, écoute et prévention, qui est un service qui coporte la maison des femmes Gisèle Halimi à Rennes. L'ASFAD, c'est une association rennaise qui est militante et féministe, qui accompagne particulièrement les femmes en situation de vulnérabilité, mais qui a aussi beaucoup d'autres pôles dans la protection de l'enfance, des crèches et aussi des chantiers d'insertion professionnelle.
2: Depuis quand existe la maison des femmes Gisèle Halimi à Rennes? Pourquoi elle s'est-elle assise?
1: La maison des femmes Gisèle Halimi, elle a ouvert en novembre 2023. C'était des idées de l'Hôpital Sud, mais aussi de l'ASFAD depuis plus de 5 ans. Elle s'appelle la maison des femmes Gisèle Halimi. C'était pour rendre honneur aussi à Gisèle Halimi, qui était une femme qui a beaucoup œuvré pour les droits des femmes.
3: Quel est l'objectif de la maison des femmes?
1: L'objectif de la maison des femmes, c'est de regrouper le plus d'acteurs, des professionnels de santé, des professionnels du social, du juridique et d'autres professionnels dans une même structure pour accueillir, accompagner et fluidifier l'accompagnement des femmes victimes de tout type de violence, pour que ce soit plus facile pour les femmes de rencontrer tous ces acteurs dans un même lieu.
4: Comment les femmes peuvent-elles vous contacter et êtes-vous en lien avec les SAMO et les services d'urgence?
1: Alors les femmes, elles peuvent contacter la Maison des femmes Gisèle Halimi de plusieurs manières. Elles peuvent contacter le standard, l'accueil, de 9h à 17h toute la semaine. Ou bien elles peuvent se présenter spontanément, il n'y a pas besoin d'avoir de rendez-vous. Elles vont être accueillies tous les jours, même sans rendez-vous. Et on a aussi une ligne d'écoute départementale. Du coup, on a des professionnels qui assurent la ligne d'écoute toute la journée. Cette ligne, elle est active 24 heures sur 24, 7 jours sur 7. Et ça permet à tout le monde, des femmes, des proches, des professionnels, d'appeler pour parler de leur situation, s'ils ont des questions, s'ils vivent des violences, s'ils en ont vécu avant. Pour des proches, des partenaires, d'avoir des conseils, savoir comment orienter une femme qui est victime de violences ou savoir quelles sont les missions. Comment elles peuvent être accompagnées dans la maison des femmes Gisèle Halimi. Alors, on est beaucoup en lien avec le 115. Le 115, ça va être l'hébergement d'urgence. Par exemple, quand des

0: femmes victimes de violences sont dans des situations de violence à ce moment même, et il y a un risque qui est grave et imminent, et que madame est jugée... Le travailleur social et professionnel évalue que madame, c'est mieux qu'elle soit mise en sécurité. On est en contact avec le 115 pour que madame, on puisse trouver une place d'hôtel pour elle et ses enfants, si elle est accompagnée de ses enfants, pour à peu près 2 semaines, pour être à l'abri des violences pendant ce temps-là. C'est une mise en sécurité qui peut être renouvelée par la suite, tant que madame n'a pas trouvé un logement plus pérenne dans la durée. Du coup, on est beaucoup en lien avec le 115 et avec les urgences si besoin, s'il y a un risque, voilà, si on est au téléphone, en communication et qu'il y a une situation vraiment d'urgence, oui, on peut être amené à être en contact avec des services d'urgence.
1: Quels sont les horaires et les jours
2: accueil. Même le ministre de l'Éducation nationale ne sait pas l'écrire.
1: Okay.
2: C'est un mot accueil. Compliqué. Ouais, accueil.
1: Accueil.
0: Alors, comme je le disais plus tôt, on peut venir tous les jours de la semaine, du lundi au vendredi, physiquement, à la Maison des Femmes Gisèle Halimi, sans rendez-vous, de 9h à 17h, de 9h à 18h. Mais on peut surtout venir sur l'accueil de jour. On a un accueil de jour à la Maison des Femmes Gisèle Halimi, qui est porté par le service de la SFAD. C'est un lieu assez grand qui est pensé un petit peu comme les pièces d'une maison, avec une cuisine, des machines, un espace pour les enfants... un espace multimédia, une pièce pour se reposer, un jardin et des canapés. Voilà, c'est un lieu qui est très chaleureux, très sécurisant pour toutes les femmes qui pourraient être victimes de violences, et notamment de violences conjugales et intrafamiliales, puissent venir se ressourcer dans cet endroit, puissent voilà, venir échanger avec d'autres femmes et puissent rencontrer des professionnels pour parler de leur situation. Du coup, cet accueil de jour, il est ouvert 3 jours par semaine, les lundis, les mercredis et les vendredis, de 9h30 à 16h30. Mais il y a toujours une possibilité aussi de venir en dehors de ces créneaux. Ce ne sera pas sur l'accueil de jour, mais dans tous les cas, madame sera reçue par d'autres professionnels de la Maison des Femmes Gisèle Halimi.
3: Combien de personnes travaillent dans les structures ?
0: Alors, comme je disais, dans la structure, il y a le service de la SFAD, mais aussi le service de l'Hôpital Sud. Du coup, on est 2 équipes. Du coup, du côté de l'hôpital, il y a énormément de professionnels aussi, comme des médecins légistes, des gynécologues, des sages-femmes, des infirmières et beaucoup d'autres professionnels. Et du côté de la SFAD, ça va être des travailleurs sociaux, ou qui ont différentes formations, qui peuvent être EJE, c'est les éducateurs jeunes enfants, des éducateurs et des éducatrices spécialisées, des assistantes sociales et d'autres types de formations. Mais ils ont tous et toutes les mêmes missions dans le service. Ils sont écoutants et accueillants. Dans la structure, on est plus de 30 professionnels. Beaucoup de personnes sont là à petit temps. Ils sont là une journée par semaine parce qu'ils sont, pour les professionnels de santé, ils travaillent aussi dans leur cabinet ou à l'hôpital. Et c'est la même chose pour le service de la SFAD. On a aussi un psychologue, également aussi du côté de l'hôpital. Mais dans le service de la SFAD, il y a également un psychologue, une chargée de mission prévention aussi. On fait beaucoup de prévention. On va à l'extérieur pour aller voir des jeunes, des écoles, pour aller leur parler des violences. Qu'est-ce que c'est ? Parce que les personnes ont beaucoup d'idées sur les violences, qu'est-ce que c'est. Comme je disais plus tôt, les violences, c'est pas seulement des violences physiques, ça peut être plein de choses. Et beaucoup de personnes ont ces idées-là. Du coup, l'idée d'aller à l'extérieur et rencontrer beaucoup de gens différents, surtout des jeunes, pour leur dire ce que c'est des violences, ce qu'il faut faire dans ce cas-là, connaître les ressources du territoire, les dispositifs, du coup, notamment la Maison des Femmes Gisèle Halimi. Du coup, voilà, on a une chargée de mission prévention aussi et un psychologue qui assure cette mission-là.
4: Quel est le rôle des bénévoles et comment devenir bénévole ?
0: Alors, dans le service d'accueil de jour, d'écoute et de prévention de la SFAD, on recrute des bénévoles, notamment pour venir aider les professionnels sur l'accueil de jour. Alors, ils n'ont pas le rôle des professionnels, ils viennent aider simplement parce que sur cet accueil de jour, parfois, on peut avoir entre 20 30 personnes qui viennent avec leurs enfants aussi. Du coup, ça fait beaucoup de monde. Il faut s'occuper de pas mal de choses. Voilà, on offre aussi du café, des petits snacks. On joue un petit peu avec les enfants. On peut proposer plusieurs activités un petit peu créatives voilà, qui permettent aux femmes de se soulager un petit peu, de se ressourcer. Du coup, les bénévoles, ils viennent en appui sur cette aide technique un petit peu et matérielle. Ils sont formés. Les bénévoles, bien sûr. Pour devenir bénévole sur le service, les personnes envoient leur candidature avec leur CV, leur lettre de motivation. Et ensuite, on fait passer un entretien aussi avec le psychologue et la responsable de service. Et ensuite, ils vont pouvoir commencer leur formation, si leur profil convient et est adapté au service. Ils vont pouvoir faire plusieurs formations sur les violences et des temps d'immersion sur l'accueil de jour, des premières fois, quelques heures, juste pour voir comment ça se passe, pour observer. Et petit à petit, ils vont pouvoir aider un petit peu plus. Les bénévoles, ils vont aussi beaucoup aider sur la mission prévention. Ils vont accompagner les professionnels pour pouvoir les aider. Parce qu'on a quand on fait des interventions de prévention, on a un jeu, un outil pédagogique qui a été créé par le service et qui nous permet, sous forme de jeu, de parler des violences, d'aborder différentes notions sur les violences faites aux femmes. Et du coup, les bénévoles vont pouvoir aider pour animer et co-animer ce jeu.
5: Quel type de services sont proposés ?
0: Alors, selon la demande de madame, selon la situation de madame, il y a différents types de services qui peuvent être proposés. Si madame est victime de violences conjugales et ou intrafamiliales, voilà, elle va pouvoir accéder à l'accueil de jour. Elle va pouvoir avoir un accompagnement par l'écoute au fur et à mesure. Elle va pouvoir revenir autant de fois qu'elle le souhaite, selon sa temporalité. Très important, ça. Elle n'est pas obligée de revenir chaque semaine. Elle revient quand elle veut aussi pour échanger sa situation parce qu'il faut qu'elle soit prête aussi à échanger sur sa situation. On a des accompagnements avec le psychologue également, mais ça se fait sur orientation des travailleurs sociaux. Il faut que les travailleurs sociaux présentent la situation au psychologue pour qu'ils puissent accepter le suivi. On va également, du coup, avoir avec la ligne d'écoute. C'est un service d'écoute continue. Comme il y a aussi les professionnels de santé dans cette structure, les femmes vont pouvoir avoir aussi accès à des consultations médicales selon le type de violence, des violences sexistes et sexuelles, des violences dans les soins, des violences hors cadre familial, vont pouvoir bénéficier de consultations médicales, de rendez-vous avec une assistante sociale hospitalière et entrer, si elles le souhaitent, dans des parcours de soins qui durent à peu près un an ou un an et demi.
5: Quels sont les services les plus demandés ?
0: Alors, il faut savoir que dès que la maison des femmes Zelalimi a ouverte en novembre 2023, il y a eu énormément de demandes dès son ouverture. Malheureusement, tout de suite, il y a eu beaucoup de personnes à contacter la ligne d'écoute qui existait déjà, mais aussi à venir sur le service d'accueil de jour et d'écoute. Il existait déjà aussi avant, mais il n'était pas dans la maison des femmes Zelalimi. Et quand la maison des femmes Zelalimi a été créée, voilà, tout le monde en a entendu parler. Du coup, beaucoup de femmes se sont aussi présentées dès le début. Et la ligne d'écoute départementale, elle est très demandée. Il y a énormément d'appels. Pour vous donner une idée, en 2025, on est à peu près à plus de 4000 appels sur l'année, ce qui est énorme aussi. Les appels, ils peuvent durer 20 minutes, mais ils peuvent aussi durer une heure ou plus. Voilà, du coup, il y a énormément d'appels sur cette ligne d'écoute tous les jours. Et sur l'accueil de jour, c'est aussi un lieu qui est très demandé. Et on est à peu près à plus de 2500 passages de femmes. Du coup, même si les femmes reviennent à plusieurs reprises, voilà, on a 2500 passages à peu près sur l'année 2025. Et un peu plus de 300 passages d'enfants également sur cet accueil de jour. Donc, c'est des services qui sont très, très demandés.
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4: Quel est le pourcentage de femmes étrangères ?
0: Alors oui, effectivement, on a énormément de femmes étrangères également qui se présentent sur l'accueil de jour ou qui contactent la ligne d'écoute. Il faut savoir que les violences, ça touche toutes les femmes. Hein. Toutes les femmes de toute classe sociale, tout pays, tout âge. Vraiment, ça va. On reçoit des femmes qui vont de 18 ans à 75 ans. Toutes les différentes parties de la population peuvent être touchées par les violences. Pour les femmes étrangères, c'est vrai qu'il y a beaucoup de difficultés également. Déjà pour la barrière de la langue. Du coup, on va pouvoir aussi faire appel à des interprètes qui vont nous aider pour communiquer avec madame. Aussi, madame peut venir accompagner de proches qui vont pouvoir l'aider à traduire aussi. On a aussi, pour les femmes étrangères, on a des permanences juridiques. On a différents partenaires, comme SOS Victimes 35, le CIDFF, le groupe de défense des victimes, des avocats du barreau de Rennes. Et on a aussi une juriste Samira Garafi, qui est juriste spécialisée en droit des étrangers et en droit international de la famille. Elle tient une permanence, elle vient chaque semaine pendant une demi-journée à la Maison des Femmes. Et pour les femmes étrangères, cette juriste spécialisée en droit d'étranger, elle va pouvoir aussi aider dans le renouvellement de titre de séjour si on est avec un conjoint violent, par exemple, ou des divorces alors que monsieur et d'un autre pays. Voilà, dans toutes ces questions qui vont être un petit peu plus compliquées. On a également, pour les femmes qui sont étrangères, un groupe de parole aussi qui est dédié vraiment aux femmes exilées qui ont vécu des violences sur le parcours migratoire ou dans le pays d'origine.
7: Est-ce que des personnes LGBT+ viennent aussi ?
0: Alors oui, effectivement, comme on le disait un peu plus tôt, ça touche les violences faites aux femmes, ça touche tout le monde. Nous, sur notre service, on accueille toutes les personnes qui se sentent femmes. Du coup, ça peut être des personnes dans des couples aussi homosexuels, des personnes transgenres, qui peuvent se présenter sur le service si elles sont victimes de violences conjugales et ou intrafamiliales. Comme on le disait plus tôt, il y a beaucoup de stéréotypes sur les violences faites aux femmes, que voilà, ça va être seulement le conjoint homme qui va être auteur de violences. Mais la violence conjugale, ça se passe aussi beaucoup dans des couples homosexuels, dans des couples transgenres. Du coup, voilà, nous, on reçoit dans le service toutes les femmes qui se sentent femmes, qui sont victimes de violences conjugales et ou intrafamiliales. Et on va aussi, par la mission prévention, essayer de détruire ces stéréotypes pour sensibiliser le plus de personnes voilà, à ces questions de violence et sur le fait que vraiment ça touche tout le monde dans la société.
8: Comment votre structure est-il financée ?
0: Alors la structure, elle est financée par des fonds publics aussi, par la ville, par le département, par l'État et par d'autres partenaires aussi comme la CAF, voilà, selon les activités qu'on développe. Et ensuite, elle est majoritairement financée par des financements publics. Et ensuite, on va aussi aller répondre à des appels à projets et de dons de particuliers. On a beaucoup de gens qui nous contactent ou qui organisent des événements et qui souhaitent donner l'argent qu'ils ont récolté sous forme de dons à la SFAD et à notre service.
7: Que conseillez-vous aux femmes qui souffrent en silence ?
0: C'est une très, très bonne question. Alors, comme je disais plus tôt, l'important, c'est d'être présent parce que beaucoup de femmes, même victimes de violences et qui le savent, c'est pas facile de partir. On ne peut pas partir comme ça du jour au lendemain. Si aussi on est dépendant aussi financièrement, administrativement, on ne peut pas partir du jour au lendemain comme ça. Et quand on est dans des violences conjugales ou intrafamiliales, surtout conjugales, on est dans ce qu'on appelle une situation d'emprise. Ça veut dire qu'on ne voit pas forcément, mais monsieur ou l'auteur des violences, il vous a mis dans une situation d'emprise, vous êtes un petit peu bloqué. On ne voit pas comment on peut partir, on ne voit pas comment on peut faire autrement. Du coup, l'important pour quelqu'un qui souffre en silence, bah, c'est d'être entouré aussi, de pouvoir éventuellement avoir des personnes de confiance pour en parler. Je pense aussi également que les personnes qui sont présentes, on ne doit pas dire à madame « Ah, vous devez partir, vous devez faire ça ». Il ne faut pas donner un ordre, il ne faut pas dire ce qu'elle doit faire. Madame, elle sait dans quoi elle est prise, elle sait de quoi elle est victime. C'est madame qui va décider ensuite du moment qu'elle choisira pour partir éventuellement. Il faut faire tout un travail, et c'est ce que fait le service de la SFAD aussi au sein de la Maison des Femmes LGBT+. C'est un travail de conscientisation des violences, d'être conscient de ce qu'on vit et de pouvoir reprendre confiance en soi, de son estime de soi et de pouvoir agir sur son, on dit sur son pouvoir d'agir, c'est-à-dire de dire moi je suis moi et moi je dis non, moi je pars, moi. C'est important de pouvoir faire ça et c'est pas forcément facile pour des femmes qui ont vécu dans des violences, dans des situations de violence pendant assez longtemps et qui n'ont pas du tout eu ce pouvoir d'agir, qui n'ont plus du tout été autonomes.
6: De Boule Vanille, c'est terminé pour aujourd'hui. On se quitte avec une danse de mauvais goût, Mansfield Tia et Odezen. À bientôt, salut.

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0: On commence en retenue flamboyante avec Bobby Darin, un morceau qui démarre de façon contenue et mesurée et qui monte en tension, en vraie apothéose finale. Ce morceau m'obsède depuis des années, je ne suis pas prêt de m'en lasser. Not For Me à l'instant par Bobby Darin, donc en période de transition pour ce jeune homme qui, après la gloire de la fin des années 50, enregistre des titres un peu plus intimes, plus feutrés dans ce Not For Me plein de mélancolie. Je ne connais pas du tout ce garçon en dehors de quelques morceaux et c'est une grossière erreur de ma part que je devrais expressément corriger. Nous étions en 1963, allons-nous y rester ?
1: Bonjour.
0: Bonjour David.
1: Là je mets les Irrésistibles et en dépit du nom du groupe, en fait ce sont quatre Américains qui se sont rencontrés à Paris. Je ne sais plus comment ça s'appelle, The International School of Paris je pense, un truc de jeunes riches je pense. Un peu comme les Strokes, ils ont enregistré quelques titres, dont celui-ci que j'adore, qui est vraiment cool, et qui a été composé par William Scheller.
0: Qui n'est pas américain, lui.
1: Non, il est
0: il
1: français.
0: Il a un nom qui sonne américain, mais est-ce que tu parlais de quatre Américains ? Il n'est pas dans ce
1: non,
0: groupe.
1: Non, il a composé la chanson.
0: Très très bien, ok.
1: C'est Jimmy, Steve, Andy et Tom qui sont dans le groupe.
0: Ok, on écoute ça donc alors.

0: À l'instant, c'était Sam and Dave, le fameux duo de soul gospel.
1: Bien connu pour Hold On, I'm Coming.
0: Exactement, Hold On, I'm Coming. Ça, c'était You Got Me Humming. Et je veux juste profiter de ce moment.
1: Bien sûr.
0: De silence. avant que j'oublie que le 20 novembre, c'est-à-dire jeudi prochain, je mixe avec Antoine, avec Anatole Trans, au petit bar qui s'appelle Vilain Vilaine. C'est au 36 bis rue du Pont des Loges. Et l'occasion, en fait, c'est une soirée autour des vins primeurs, avec des petites assiettes et vins à petit prix. Et on va vous divertir pendant ce repas, cette dégustation, d'environ 8h à minuit, je pense.
1: Pour y passer de la musique un peu du même acabit que celle que tu diffuses ici sur les ondes de Canal B.
0: Forcément, oui. Par contre, pour Antoine, c'est jamais très sûr ce qui va passer.
1: C'est toujours un peu une surprise. Souvent des bonnes surprises.
0: Ah oui, okay. Oui, bien sûr.
1: Alors c'est parfait. On poursuit dans les grooves lents avec The Raylettes, les choristes du célèbre Ray Charles, qui elles aussi ont signé des merveilles en solo, dont celui que je vous propose à l'instant, I Want To Do Everything For You. C'est entre parenthèses, le Do Everything For You, ça date de 1962. C'est sensuel, suggestif, et c'est très, très, très bien.

0: Vous écoutez 45 tours par minute sur Canal B, une émission avec des slows hypnotiques comme celui-ci à l'instant avec ses chœurs fantomatiques signés Maxine Sellers, qui n'est pas sans rappeler l'excellente Bobby Gentry que vous entendrez, c'est évident, prochainement sur ses ondes. Le morceau se nommait Some Kind of Fever, il nous datait de 1963 et illustre parfaitement cette zone grise que nous avons entre la pop, la soul et la folk music.
1: Et ensuite on vous met Don't Mess With Bill des Marvelettes, une chanson composée par Smokey Robinson.
0: Parce que ça faisait très longtemps qu'on n'avait pas écouté de Motown.
1: Exactement,
0: ici même.
1: Ça me manquait un peu, il fallait injecter un tout petit peu.
0: Allez, toutes les semaines.

0: Ça, c'était The Jelly Beans. I Want to Love Him So Bad, petit girl group de Redbird Records.
1: J'adore ce label.
0: Je sais très bien. Et
1: d'abord le visuel, le visuel du label.
0: C'est
1: du
0: un
1: label.
0: Logo qui est très beau. Il y a aussi Blue Cat.
1: Celui-là, je ne connais pas.
0: Qui était un sous-label de Redbird. Et bon, c'est très connu comme label de girl group, mais il n'y a pas que. Il y a Alvin Robinson, notamment.
1: Tout à fait.
0: Et d'autres chanteurs de soul qui étaient dessus aussi.
1: Et tu veux peut-être nous désannoncer le morceau qu'on vient d'écouter à l'instant.
0: Je l'ai dit.
1: Ah bon ?
0: Oui.
1: Je suis vraiment complètement
0: I Wanna Love Him So Bad. C'est une de mes chansons préférées d'ailleurs.
1: By the Jelly Beans. Eh bien, je poursuis avec Sarah Vaughan, la diva du jazz qui est capable de transformer n'importe quel standard en morceau magique. Et moi, je vous propose ce soir Whatever Lola Wants, qu'elle transforme en une sorte de sortilège suave, sensuel, ensorcelant, une parfaite démonstration de son pouvoir à transformer n'importe quel morceau en pure sensualité.
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0: Un slow nocturne et sophistiqué pour cette version revisitée du Sneaking Up on You de Peggy Lee, à l'instant par la londonienne Ellen Delmore. Un groove lent, irrésistible, d'une sensualité entre soul et jazz dont seules les années 60 ont le secret.
1: Ensuite, on vous met Tammy Wynette, Stand By Your Man. C'est une chanson de 68. Et bon, les paroles sont un peu douteuses, je dirais.
0: Okay.
1: Mais la voix est incroyable, et ça a été voté apparemment par Country Music Television, une chaîne vraiment pourrie, mais bon, la meilleure chanson de country de tout le temps.
0: Ok, donc on passe plutôt du côté des blancs-becs.
1: Des quoi?
0: Des blancs-becs, les blancs à carnation claire, des gens à la peau moins foncée que les autres.
1: Oui, bon, il y avait des afro-américains qui faisaient de la country aussi.
0: Ça court pas les rues quand même.
1: C'est pas faux. Je fais juste le contrarien là.
0: Mais c'est très bien que tu ailles dans cette direction, parce que après j'aurai moi aussi des disques lents faits par des caucasiens.

0: Alors, ça, c'était les chats sauvages. Oh, lady, si vous n'avez pas compris le titre des paroles, c'est...
1: Je crois que je l'ai, ouais, ouais, ouais.
0: C'est évidemment le groupe de Dick Rivers avant qu'il soit Dick Rivers. Ce nom de scène assez malheureux, je dirais.
1: Pas malheureux pour un Français, la plupart des... Heureux pour un Français, la plupart des Français n'ont pas trop l'idée de qui se cache derrière ce sobriquet de Dick Rivers.

label qui est réputé, lui, à l'époque pour son goût pour les outsiders. Je ne sais pas pour vous, mais moi aussi, mon cœur vibre très très fort pour les renégats, les loups solitaires. Alors on l'écoute, Sammy Salvo, Mushroom Cloud.

0: Vous écoutez 45 tours par minute sur Canal B à l'instant. Un groupe fantôme des 60s sans aucune photo officielle, les Poor Boys, qui n'ont laissé que quelques singles, dont ce I Will Be Free, enregistré, comme vous avez pu l'entendre, dans un studio de pacotille. Mais le morceau n'en reste pas moins un slow splendide, enregistré en une seule prise, faute de budget. Le résultat en est fragile, intime et nocturne. Et maintenant, c'est à vous.
1: Là, je vais mettre Bob and Earl, encore un duo de la soul

0: Alors, ça, c'était Little Ava, Just a Little Girl. Évidemment, elle est plus connue pour son gros tube,
1: The Locomotion.
0: Et avant, encore, c'était Bob and Earl. Et pour les auditeurs, les auditeuses qui se posaient la question si on passait vraiment des vinyles, voilà
2: la preuve,
0: la preuve. De ça.
2: Il y a eu deux disques qui se sont suivis avec... il n'y avait pas que la musique qu'on entendait, il y avait aussi tout ce qui était un petit peu parasite, mais qui fait le charme.
0: Moi, j'ai trouvé ça assez charmant.
2: Un petit feu de camp en même temps que de la musique. Mmh. On poursuit dans notre émission calme et paisible avec Ricky Nelson, l'idole sage des années 50, qui deviendra un petit peu après un crooner un peu plus mature et qui va signer avec le morceau qui suit, I Wanna Be Loved, un slow délicat, une sorte de country soul, avec une voix très posée, presque timide. Et c'était à une époque où la British Invasion écrasait tout, et lui, ce Ricky Nelson, cultivait à l'époque une esthétique un peu plus lente, un peu plus intime, presque introspective. Et le morceau que je vous propose, I Wanna Be Loved, en est un exemple parfait. Un slow tendre, subtil, sans artifice, mais porté avec une classe absolue.

0: Nappy Brown, un géant exubérant et méconnu du rhythm and blues, capable de rugir comme de murmurer au service d'un blues lent et envoûtant à l'instant le travailleur de la mine dont la pioche pouvait s'entendre, marquant le rythme coal miner en 1961, injustement oublié du grand public que je passe très régulièrement en début de soirée lorsqu'on m'invite à passer des disques dans un débit de boisson. C'est déjà l'heure de se quitter, nous sommes arrivés à la fin de cette émission avec des tempos lents, nous y reviendrons très probablement, il est l'heure de se quitter avec un dernier choix de ta programmation, David.
1: Oui, bah, tout à l'heure, j'avais mis une chanson en français, la première fois qu'on met une chanson en français sur cette émission.
0: Tout à fait.
1: Et là, on va poursuivre ce chemin avec encore une chanson en français, mais fait par un Suisse. Mm-hmm. Et pour moi, c'est la meilleure chanson en français qui existe.
0: Ever, ever.
1: Ever.
0: Oh là là, la barre est très haute. J'ai hâte de découvrir. C'est Jette là par Larry Greco, c'est bien ça?
1: C'est ça, encore un faux nom américain, Larry Greco. Son vrai prénom, c'est Roger Claude.
0: Eh oui, c'est pas très radiophonique. Hein. On se dit au revoir, à la semaine prochaine.
1: Oui.
0: Bye bye. Bye.

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8: La mécanique aléatoire, c'est une heure de musique prise au hasard dans la discothèque de Canal B. On commence aujourd'hui cette émission avec Kings of Leon.

Kings of Leon avec Red Morning Light sur Youth and Young Manhood, le premier album de la tribu Follow Will, un album sorti en 2003. Si cet album a laissé indifférents leurs compatriotes ici en Europe, ça a été tout le contraire. Ils ont réussi avec leur rock rustique à placer dans le cœur des rockers Nashville, entre Détroit et New York. Mais dès 2007, avec leur troisième album, ça va se gâter. Le groupe va amorcer un virage vers un rock, dirons-nous, plus mainstream, choix totalement assumé après que le groupe ait fait la première partie de U2 sur leur tournée américaine en 2005. U2 qui est devenu pour eux le modèle, l'exemple à suivre. Eh bien, tant pis pour nous ou tant pis pour eux. Il nous reste les deux premiers albums et c'est mieux que rien. Kings of Leon dans la mécanique aléatoire avec Molly Chambers.

les locaux de l'étape. Un instant, c'était les Rennais de Super Reds avec 160 caractères pour te dire adieu. Un morceau tiré d'un EP 4 titres sorti en 2014. En 2015, le batteur va se faire la malle. Les trois autres continueront, mais sous un autre nom, Mary Céleste, c'est le nom qu'ils ont choisi. Et ça n'a rien donné, hein, ni single, ni EP. On va continuer cette émission avec un groupe d'Athènes, Géorgie. Ce groupe, c'est Tuna Bunny dans la mécanique aléatoire.

Tuna Bunny avec Oracle, un morceau tiré de PCP Present Alice in Wonderland Junior, un double album sorti en 2017 qui n'est pas un album concept basé sur le roman de Lewis Carroll. Ils s'en sont inspirés comme ils se sont inspirés, paraît-il, du double blanc des Beatles, du moins c'est ce qu'ils racontaient dans une interview. Mais je pense que leur déclaration était, comme l'album, un peu décalée, voire surréaliste. Tuna Bunny dans La mécanique aléatoire avec Incinerate.

Red Dirt avec Memories, un morceau tiré du premier album de ce groupe anglais, un album éponyme sorti en 1970, un album qui à sa sortie a dû s'écouler à une bonne centaine d'exemplaires, ça ne s'entend pas sur ce titre, mais ce groupe était un groupe de blues rock comme il y en avait pléthore à l'époque. Malgré l'insuccès, un succès qui s'explique puisque cet album n'a eu aucune visibilité, aucune promotion, il n'est sorti qu'en Angleterre et en plus on ne le trouvait que chez très peu de disquaires. Il fallait vraiment le chercher et chercher quelque chose dont personne n'a entendu parler. Ça donne pas grand chose, voire rien. Bon, malgré cet échec, ça n'a pas découragé le groupe ni leur label, puisqu'ils sont retournés en studio pour enregistrer un nouvel album. Dans un article de presse au début de l'année 1971, le groupe déclarait que l'enregistrement de ce nouvel album était pratiquement terminé et qu'il allait être disponible d'ici peu. Alors, est-ce que c'était un excès de confiance ou de l'autoconviction, parce que vous vous en doutez, cet album ne sortira pas. Et pire encore, ils ne l'achèveront même pas. Red Dirt dans la mécanique aléatoire. Brainwalker.

Captain Beefheart, Lawyer Your Stuff sur Clear Spot, un album de 1972. Cette année-là, Captain Beefheart et le Magic Band ont sorti deux albums, celui-ci en octobre et l'autre intitulé The Spotlight Kid en janvier. Quand ce premier album est sorti, les fans de Beefheart, ou disons ceux qui l'appréciaient, certains ont crié à la trahison, d'autres lui ont reproché de devenir trop conventionnel, voire presque commercial. Avec celui-ci, il n'y avait plus aucun doute pour eux, le Captain Beefheart était passé du côté obscur de l'industrie musicale. Ce qu'ils n'avaient pas compris ou refusé de voir, c'est que Beefheart aspirait à plus de succès, ou du moins à plus de reconnaissance en ciblant un public plus large, chose qui ne se fera pas, et ce n'est pas avec un titre comme celui que l'on va écouter maintenant que ça risquait d'arriver. Captain Beefheart and the Magic Band dans la mécanique aléatoire avec Circumstances.

McCluskey, College in Rock en 2002 sur McCluskey, Do Dallas, le deuxième album de ce trio gallois de Cardiff, le meilleur album que les Pixies n'ont jamais fait. Cet album, c'est 34 minutes de rock abrasif, tendu et déjanté, encore un trésor caché. Je dis ça parce que je me suis aperçu que peu de gens le connaissent, du moins autour de moi. McCluskey, encore une fois, dans la mécanique aléatoire avec 12 with Good Intentions, 2 minutes 26 de rock abrasif, tendu et déjanté.

Friends of P. Friends of P, The Rentals, en 1995, un morceau tiré de Return of the Rentals, qui est, malgré ce que pourrait laisser croire son titre, le premier album du groupe formé par Matt Sharp, le bassiste de Weezer. Il a été de 1992 à 1998. En 1999, il sortira un autre album et puis il fera une longue, très longue pause jusqu'à son retour, surprise, en 2009. Cette petite incartade de Matt Sharp n'a pas été du tout du goût de Rivers Cuomo, le leader de Weezer, et ça va être le début d'une animosité réciproque qui ne fera que s'amplifier, ce qui provoquera en 1998 le départ de Matt Sharp. Départ annoncé officiellement en 1998, mais en réalité dès 1997, la rupture était consommée. Cette année 1997 aurait pu être aussi la fin de Weezer, mais ça, c'est une autre histoire. Les Rentals dans la mécanique aléatoire, Waiting.

Iskadaf, All the Kids, Iskadaf, un duo de Seattle. Ce qu'on vient d'écouter est tiré de leur premier album intitulé Heaven, the Sun, Wind, Burn, sorti en 2014. Un album qui, comme le groupe, n'a pas laissé beaucoup de traces dans les mémoires et dans le paysage musical. Et cet album, je crois, n'a pas intéressé beaucoup de monde, à part moi. Quand je dis intéressé, disons que j'ai fait l'effort, moi, de l'écouter. Quoi ? Non, je regrette pas. Iskadaf, dans la mécanique aléatoire, Solen Eyes.

Colin Briston, Say You Don't Mind, un morceau extrait d'Wanner, son premier album solo sorti en 1971. Colin Briston, qui avant ça avait été le chanteur principal des Zombies. Sur cet album, on retrouve aussi deux ex-membres des Zombies, Rod Argent et puis Chris White, qui ont produit cet album et écrit et composé trois titres pour leurs camarades, dont le morceau que l'on vient d'écouter. Et oui, ces garçons ne sont pas partis fâchés, chacun de leur côté, à la séparation du groupe. Séparation provoquée par le manque de succès et de reconnaissance trop tardif qui a eu la peau malheureusement de ce groupe. She Loves the Way They Love Her, Colin Briston dans la mécanique aléatoire.

0: Attends, c'est du verre quoi? Du verre canard?
1: Si vous voulez, le verre des verres correspond, comme par hasard, au verre de l'islam.
0: Ou un verre sapin?
2: Bonsoir, Michel Sapin.
0: Verre émeraude. Ou peut-être verre bouteille.
3: Il n'y a plus rien à boire.
0: Du verre pomme? Ah, je sais. Verre kaki.
4: Caillou! Et calmez-vous!
0: Non, non, je vois. Je sais.
5: Je voudrais d'abord que vous calmiez, ce qui nous ferait plaisir.
6: Mais attendez, vous, non, vous trouvez
5: oui.
6: ça normal?
0: C'est du verre
6: bouteille! Allez-vous cultiver scientifiquement!
7: Non, je crois que nous n'avons pas tous ici bien compris que nous ne sommes pas la solution. Nous sommes le problème.

0: Bonjour, c'est Lucie. Je suis journaliste indépendante en Bretagne et chaque mois sur Canal B, Radio Boa et Deezer, je vous parle d'écologie pendant une heure. Un programme un peu comme un porte-voix pour mettre en lumière celles et ceux, chercheurs, citoyens, élus, médias, qui font vivre les transitions écologiques et sociales en mode déter. Et alors que le sujet recule dans les médias, on continue à en parler dans les médias indépendants et ici à l'antenne des radios associatives. Actualités, interviews, reportages, mais aussi des ressources, un agenda, de la musique évidemment. Tout ça, c'est le programme de Vers des Terres, une émission réalisée bénévolement et qui, pour la dernière de la saison, s'habille d'un vert Peter Pan. C'est une vraie nuance qui porte le nom donc de ce héros qui ne veut pas grandir, puisqu'on va parler d'enfance et d'éducation à la nature, ou comment envisager la question écologique avec nos enfants. Et peut-être que vous le savez, l'émission, elle commence toujours avec une ou des infos repérées pour vous dans l'actualité à la rubrique écologie. Aujourd'hui, pourtant, on va élargir la focale avec une pensée évidemment pour la jeune Liana, dont le meurtre a déclenché une large mobilisation contre les violences faites aux enfants. Il faut malheureusement un drame pour que le mouvement enfantiste gagne en visibilité et rappelle l'urgence à combattre la plus ancrée des dominations, celle des adultes sur les enfants. Je voulais commencer par ça, car on ne peut pas être écologiste et défendre le vivant sans être féministe, sans être antiraciste, sans être enfantiste. Si on jette un coup d'œil aux droits fondamentaux des enfants répertoriés par l'UNICEF, on retrouve le droit à la protection, le droit à la santé, le droit d'avoir un refuge. Ces droits sont finalement autant menacés par la crise climatique aujourd'hui que par les violences, rappelons-le, essentiellement intrafamiliales. J'arrive au thème du jour, l'éducation à la nature. On pourrait croire que les enfants sont naturellement plus écolos que les générations précédentes. Pourtant, ils et elles vivent dans le même monde que nous, les adultes, sont eux aussi des cibles de la société de consommation. Il apparaît aussi, on le découvrira avec l'invité du jour, que leur sensibilité à la protection du vivant est à relier à celle de leurs parents, plus largement à leur environnement social et à la capacité d'action qui est la leur. Reste que les enfants constituent un public particulièrement fragile face à la menace climatique. La voilà l'info du jour. Elle vient du site Géo, un média dont le groupe est menacé par des suppressions de postes après le rachat par Bolloré au passage. Alors on parle de Géo tant que le titre existe. Réchauffement climatique, les enfants sont les moins responsables mais les plus touchés. C'est le titre d'un papier du 5 juin dans lequel l'ONG World Vision France explique que près d'un milliard d'enfants vivent aujourd'hui dans des pays considérés comme à très haut risque climatique. Que ce soit dans certains territoires africains sujets aux sécheresses à répétition, en Asie aussi, touchée régulièrement par des giga-inondations, le risque, il touche d'abord le corps des enfants. Mais l'impact, il est aussi économique et social, avec par exemple des risques augmentés de décrochage scolaire ou encore de mariage précoce. À une toute autre échelle, évidemment, en France, on peut se souvenir de la vague de chaleur du mois de mai, avec des températures de plus de 30 degrés dans certaines écoles. Cet épisode a agi comme révélateur, un révélateur de l'adaptation insuffisante au changement climatique des bâtiments qui accueillent du jeune public. Pour protéger nos enfants de l'épuisement, des possibles coups de chaleur, c'est pas rien, de nombreux outils existent, des travaux de rénovation thermique à la végétalisation des espaces, en passant par l'adaptation peut-être nécessaire des horaires et des temps d'accueil. Après cette, ou plutôt ces infos, c'est le moment de l'interview Vers des Terres en compagnie de Julien Vitores. En 2025, il a publié « La nature à hauteur d'enfant, socialisation écologique et genèse des inégalités ». Ça a été édité chez La Découverte et on l'écoute nous présenter son travail de recherche.
1: On est à Rennes 2 et je suis invité pour, dans le cadre d'une journée d'études par le CREAD, un laboratoire en sciences de l'éducation et qui organise une journée aujourd'hui justement pour faire dialoguer des chercheurs et chercheuses qui travaillent sur des questions d'éducation et d'environnement avec des acteurs du monde associatif, des gens de la collectivité de Rennes, des enseignants, enseignantes, etc. Sur ces questions d'environnement, d'inégalité dans l'enfance. Je m'appelle Julien Vitores, je suis sociologue, enseignant en sociologie à l'Université C'est Sorbonne Paris Nord et je travaille sur la construction des rapports à la nature dans l'enfance. Moi j'ai grandi dans un bourg rural dans le sud de la France et je devais me situer sociologiquement, je dirais que je suis issu plutôt de classe moyenne. Ma mère a été assistante commerciale et mon père acheteur dans une entreprise du coin. Et ensuite j'ai fait des études et je suis tombé un peu amoureux de la sociologie. L'origine story de ce travail de thèse, c'est en gros, j'étais étudiant en sociologie, comme beaucoup, je cherchais un sujet, et j'étais passionné d'un séminaire que je suivais de sciences sociales de l'enfance. J'avais pris contact avec Wilfried Ligné, qui est devenu mon directeur de thèse, qui a animé ce séminaire, en lui proposant des sujets pour mon mémoire de M2. C'est lui qui m'a à un moment soumis l'idée de travailler sur la place des animaux dans les cultures enfantines, les représentations, notamment dans la petite enfance, etc. Et c'est partant de cette interrogation-là que j'avais fait mon mémoire de M2 sur les visites aux zoos. Et dans le cadre de ce mémoire, beaucoup de parents me disaient bah, « Évidemment, on les amène voir les animaux parce que c'est la nature. En plus, ils grandissent en ville. » Donc c'était un peu, on pourrait dire, l'énigme de départ de pourquoi est-ce que c'est si important de faire voir la nature avec un grand N aux enfants, dans quelles conditions, pour quels apprentissages, etc. quoi. Donc j'ai mené l'enquête à partir d'écoles maternelles. Donc je me suis centré sur les enfants de 3 à 6 ans et plutôt sur les grandes sections, donc 5-6 ans. Trois écoles dans trois contextes différents. Une en contexte rural, celle où j'avais été scolarisé. Deux, à Paris, en région parisienne. Une école privée, publique très privilégiée, et une autre beaucoup plus mixte socialement. Et dans ces trois terrains, j'ai pu mener des observations, à la fois dans le quotidien scolaire et lors de sorties, jardins partagés, fermes pédagogiques, classes découvertes ou autres. Et selon les écoles, ça a duré entre 4-5 mois et 6 mois. En fait, il y a une des écoles où j'ai été sur 2 années de suite, mais c'était parce qu'il y a eu le confinement et donc ça a un peu ralenti l'affaire. Donc un temps relativement long, jamais sur une année complète, mais en tout cas qui me laissait le temps de suivre les enfants, d'apprendre à les connaître en fait, et d'apprendre à comprendre leurs différentes attitudes, réactions, manières d'être, aussi manières d'interagir entre eux dans les groupes d'enfants. Mais aussi à mettre ça en relation avec ce que j'apprenais auprès de leurs parents, de leur quotidien familial. Et donc ça, j'ai fait des entretiens dans les trois contextes avec des parents de différents milieux sociaux. Donc les questions que je posais en entretien avec les parents, déjà, premièrement, qu'est-ce qu'eux considéraient comme la nature et est-ce que c'était important pour eux, dans le cadre de leur éducation notamment ? Quels étaient les différents types d'espaces ou d'expériences de nature que les enfants avaient pu faire à 4, 5, 6 ans ? Si je m'en étais tenu là, il y a des parents qui m'auraient dit bah, pas grand chose. Donc j'avais quand même une sorte de checklist de passage obligé dans lequel j'allais chercher certains éléments un peu canoniques en disant bon, non seulement tel type d'espace, y compris les parcs en contexte urbain, quels en sont les usages, quelles en sont les pratiques récurrentes. Des questions sur la place des animaux, des végétaux dans les représentations, y compris à la télé, dans les livres pour enfants, dans les pratiques des enfants sans forcément qu'ils sortent vers la nature. Et ensuite aussi toute une série de questions sur le rapport à l'écologie. Est-ce que c'était quelque chose qui leur tenait à cœur déjà eux, dans leur propre pratique ? Est-ce que c'était un enjeu de transmission, d'éducation ou pas, et sous quelle forme ?
2: Est-ce qu'on peut dire qu'il y a donc, pas une, mais des natures, et peut-être parmi elles, une nature qu'on pourrait qualifier d'hégémonique ?
1: Oui, clairement. Il me semble qu'on pourrait dire ça, par exemple, dans les classes supérieures. Ce qui ressort assez nettement de ces entretiens, où les parents avaient souvent beaucoup de choses à me dire et à me raconter spontanément, c'est qu'il y a manifestement une bonne nature, c'est-à-dire une nature qu'ils légitiment, qu'ils conviennent de faire découvrir aux enfants. Et cette nature, elle est évidemment issue de plein de représentations qui remontent parfois au 19e siècle, voire avant, hein, de ce qu'est une nature pure, sauvage, qui permet de se couper du monde, de se couper des autres aussi, de se découvrir soi, parfois de se dépasser dans un effort de confrontation avec la nature, etc. Donc ça, c'est des définitions qui sont très socialement situées, quoi, de ce qu'est une certaine nature, souvent décrite comme grandiose, que les enfants pourraient découvrir, et ce qui leur permettrait de s'élever en quelque sorte au-delà d'eux-mêmes. Et évidemment, dans d'autres contextes sociaux, il y a des natures au pluriel différentes, déjà parce que cette nature-là, elle n'est pas accessible à tout le monde, et aussi parce que il y a des usages de la nature qui peuvent être distincts, qui peuvent avoir des fonctions plus pratiques ou utilitaires, dans le milieu rural par exemple, hein, des pratiques de la chasse, des cueillettes de champignons, etc., qui ne renvoient pas toujours à cette définition un peu idéale d'une nature grandiose et lointaine.
2: Derrière une différenciation sociale, il y a un point important du, on va dire, du capital économique en fait, qui joue, mais peut-être pas que, aussi relationnel dans les familles.
1: Complètement. Donc il y a évidemment le capital économique qui joue sur l'accès à certains types d'espaces. La possibilité à ces âges-là d'avoir fréquenté des bords de mer, des montagnes, des forêts, et pas juste une fois, mais à plusieurs reprises, parfois dans différents endroits, c'est évidemment dépendant des conditions économiques, des situations de stabilité financière des familles, etc. De leur temps libre aussi, donc c'est des enjeux matériels très concrets. Mais se jouent aussi évidemment des transmissions symboliques, culturelles, qui sont parfois très spécifiques à certaines familles. Typiquement, dans les familles rurales, c'est pas tout le monde qui pratique la chasse, ou certains ont des connaissances que d'autres n'ont pas. Et plus largement, hein, cette culture de la nature, ce goût de la transmission d'une curiosité un peu naturaliste, ou d'autres formes d'intérêt, hein, l'intérêt esthétique aussi pour les manières de qualifier la beauté de la nature, etc., sont des choses qui se transmettent plus ou moins selon les contextes sociaux.
2: Est-ce qu'on peut donner peut-être des exemples qui vous ont marqué selon l'école où vous étiez, d'inégalités dans la relation de l'enfant à la nature, voire dans l'appropriation, on en fait un objet plutôt à soi ou plutôt extérieur à soi?
1: Si je reviens sur l'école de l'Ouest parisien, une école privée où les parents ont tous beaucoup de moyens, les enseignantes le savent, le disent, et disent d'ailleurs que c'est des contextes où les parents sont très exigeants avec le contenu éducatif de l'école. Et c'est un espace où, quand j'ai commencé à enquêter, tous les enfants étaient trop contents de mon sujet. Ah ouais, la nature, j'ai plein de choses à en dire, on lève la main, on cite plein d'exemples très précis, ce que je disais, géographiques, de pas juste j'ai déjà été dans la nature, mais j'ai déjà été à la mer, à la plage, à la canot, j'ai déjà été à la montagne de Gretchen en Suisse, j'ai déjà été... Bref, ce genre de récit d'expérience. Et ce qui est intéressant, c'est que c'est des enfants qui ont déjà intériorisé l'idée que la nature, c'est pas n'importe quelle nature. Je présente à un moment des images et je les fais commenter justement pour susciter des discussions. Et c'est des images de gens qui se promènent dans différents types d'espaces naturels. Et à la fin de l'activité, l'enseignante vient me voir en disant « y a tel enfant ?» Il m'a dit « oui, mais c'était pas vraiment la nature ». Et elle dit pourquoi ? Parce qu'il y avait des gens dedans. Donc avec ce côté, la vraie nature, c'est quand il n'y a personne. Et donc là, c'est déjà souillé un peu par la présence humaine, en quelque sorte. Et dans d'autres contextes, par exemple, les contrastes les plus forts, c'est avec l'école du Nord de Paris, où alors c'est mixte socialement, donc c'est vraiment pas tout le monde dans cette école, mais il y a un certain nombre de familles qui sont en situation de grande précarité, pour la plupart issues de l'immigration, plus ou moins récentes, qui résident dans des logements sociaux à proximité de l'école. Et là, une grande partie de ces enfants n'ont pas eu toutes ces expériences que les autres parents valorisent, chérissent, etc. Certains les ont eues de manière très ponctuelle, pour certains d'entre eux à l'occasion de vacances, retour au bled, etc., voir la famille. Et dans d'autres cas, c'est uniquement via l'école, par exemple, ou via des associations, justement, éducation populaire, des associations de quartier qui proposent des vacances, des centres aérés, etc., pour des familles qui n'en ont pas les moyens. Mais on voit assez clairement que dans ces cas-là, le rapport à la nature, c'est pas le même. C'est quelque chose d'un peu fantasmé pour ces enfants, qui semble assez lointain, auquel on a accès, pas via les parents, mais via d'autres instances, etc. Et typiquement, c'est une mère qui m'explique que son fils, à chaque fois qu'il voit les images de la plage à la télé, il dit « c'est quand qu'on y va à la plage de Corinne ?» Corinne qui est la responsable de l'association et qui leur a permis, une fois, exceptionnellement, d'accéder à cet espace, quoi.
2: Est-ce que finalement, parce que c'était le point de départ, mais vous avez un peu dévié dans votre sujet de thèse, enfin après votre sujet de mémoire, il y avait une place sur la question des animaux ?
1: Oui, en fait, comme c'était mon point de départ, j'ai essayé de le garder constamment. Bon, déjà d'une, parce qu'il y a une partie des apprentissages sur la nature, cette catégorie qui englobe, pour reprendre l'histoire naturelle, c'est la faune, la flore, les minéraux, etc. Donc les animaux sont présents, hein, et notamment dans les apprentissages à l'école maternelle du vocabulaire. Mais moi-même, dans mes dadas de recherche, on pourrait dire, j'ai proposé aux enfants un jeu de cartes, dont une partie était orientée. C'était des photos d'animaux, et je leur demandais de me dire lesquels ils reconnaissaient déjà, mais lesquels ils préféraient, pour quelles raisons, lesquels ils n'aimaient pas, et lesquels ils avaient déjà vu en vrai, à quelles occasions, etc. quoi. Et ce jeu de cartes sur la base des préférences des enfants pour différents animaux, j'en ai construit le tout dernier chapitre de l'ouvrage qui porte là-dessus plus spécifiquement, quoi.
2: Et avec des classes socialement favorisées qui ont plus d'animaux de compagnie, de temps d'expérience d'observation d'animaux.
1: Alors, sur les animaux de compagnie, ça dépend vraiment des contextes, là pour le coup urbain-rural. Par exemple, dans le contexte rural, c'est pas si clivant en termes de classe que d'avoir un animal de compagnie. C'est plus le cas en ville, en fonction des conditions de logement, en fait, notamment. Mais plus spécifiquement, toutes les activités qui conduisent à aller vers des fermes pédagogiques, des zoos ou autres manières de découvrir les animaux, mais aussi d'avoir des supports culturels, donc des livres sur, des encyclopédies qui permettent de comparer les animaux entre eux, savoir lesquels, etc. Donc ça, c'est quelque chose qui est assez clivant ou classant, en tout cas socialement. Et ce que je retrouve moi dans mon jeu de cartes adressé aux enfants, c'est non seulement que les enfants des classes supérieures souvent connaissent plus d'animaux que les autres, mais c'est aussi pas les mêmes manières d'apprécier les animaux. Par exemple, alors c'est très genré dans le jeu de cartes, dans les réponses des enfants, hein, les filles et les garçons n'aiment pas les mêmes animaux et pas pour les mêmes raisons. Mais par exemple, les filles des classes supérieures ont plutôt tendance à valoriser les animaux qu'elles trouvent beaux, en mobilisant parfois des critères esthétiques très précis, en disant c'est pour ses taches, la forme de sa carapace, les couleurs, etc. Là où dans les classes populaires, les filles ont plutôt tendance à valoriser les animaux gentils, doux, qui témoignent, il me semble, plutôt de qualités qui renvoient à cette notion de care. Donc en gros, deux aspects, on pourrait dire, de la féminité au sens social canonique du terme. Et dans les réponses des garçons, il y a aussi des différenciations de classe au sein des réponses des garçons, où les garçons des classes populaires répondent plutôt qu'ils aiment les animaux qui sont forts et rapides, donc des qualités, on pourrait dire, athlétiques, là où les garçons des classes supérieures valorisent des animaux qui ont des compétences ou des techniques. Ils savent se défendre parce qu'ils ont une carapace, parce qu'ils ont des griffes, du venin ou telle aptitude, par exemple le serpent qui sait étrangler les autres animaux.
2: Qu'est-ce que vous avez observé de ce qu'on dit de la nature dans le cadre scolaire ? Est-ce que ça s'appuie sur cette vision, cette nature-là hégémonique ?
1: Alors, ça, à la fois, ça la valorise grandement, hein, puisque les expériences, la connaissance de ces différents types d'espaces, la mer, la montagne, la forêt, les différentes choses qui les composent, savoir c'est quoi les animaux de la forêt, etc., c'est des choses qui peuvent faire très régulièrement partie des apprentissages à l'école maternelle et qui sont donc effectivement consacrées, en quelque sorte. Plus largement, la nature scolarisée, c'est plus spécifiquement encore une nature qui est un objet de connaissance. Donc, apprentissage du vocabulaire sur la faune et la flore, apprentissage de la classification aussi, savoir relier les animaux, les espèces à leurs espaces, savoir associer les espèces ensemble, etc. Autant de connaissances qui sont parfois présentées comme des connaissances élémentaires, c'est-à-dire il faut au moins savoir distinguer je sais pas, une vache d'un poney ou ce genre de choses qui sont un peu omniprésentes dans la culture enfantine, dans les livres, etc. Et pour autant, ce que j'observe, c'est que c'est présent dans toute une culture enfantine, mais ça repose du coup sur des apprentissages. Ça, c'est une culture qui se travaille, qui est plus ou moins transmise aussi selon les contextes familiaux et qui du coup, ça se voit aussi à l'école, quoi.
2: Tous les enfants ne se retrouvent pas égaux face à ce sujet-là à l'école.
1: Ouais.
2: Quelles conséquences concrètes ça peut avoir pour eux ?
1: À l'école maternelle, une grande partie des activités, et c'est logique au fond, hein, c'est des âges d'apprentissage du vocabulaire, on apprend à parler. Et donc la question, c'est qui sait nommer les choses, quoi. Et beaucoup d'activités ordinaires, même quand c'est pas une activité sur le vocabulaire ou de vocabulaire, passe par quelqu'un sait ce que c'est ça, qui peut nommer, qui reconnaît, etc. Et donc ce questionnement permanent, ce sort de cours dialogué, en fait certains enfants ont toujours, ou en tout cas beaucoup plus souvent que les autres, la bonne réponse, et sont donc en situation non seulement de se distinguer dans l'espace scolaire et de prendre confiance en quelque sorte, hein, d'être à l'aise, puisqu'on revoit à l'école ce qu'on a déjà vu dans son quotidien familial, et en plus de ça, c'est aussi être parfois dans la posture de ceux qui sont capables d'identifier les erreurs des autres, voire de les signaler, de dire bah non, c'est pas ça, etc. Donc c'est à ce niveau-là, hein, c'est ce niveau des premiers apprentissages de la capacité à nommer le monde, il me semble que les expériences relatives à la nature, elles viennent différencier les enfants à l'école maternelle, quoi.
2: On a déjà parlé, on va dire, des enjeux de discrimination, ouais. Mais je me pose la question, est-ce que dans vos travaux, vous avez pu peut-être vous questionner sur les enjeux autour de la santé mentale ou les questions de sédentarité aussi, Est-ce que ces rapports différenciés à la nature peuvent avoir en fait des conséquences très concrètes sur la vie de certains enfants, quoi.
1: Alors ça, effectivement, c'est quelque chose qui est très présent dans toute une série de travaux en psychologie de l'environnement, sur les multiples bienfaits de certains espaces naturels. Et en l'occurrence, moi, j'ai pas vraiment les moyens et les outils avec ceux de la sociologie d'appuyer ou d'infirmer ce genre de constat, simplement de montrer que, en tout cas, tous les enfants ont pas les, en particulier tous les parents ont pas les mêmes moyens de faire bénéficier à leurs enfants de certains de ces bienfaits de la nature, quoi.
2: Votre travail, il a été quand même beaucoup médiatisé, je trouve, au moment de la sortie du livre La nature en charge d'enfants. Il y avait certains commentaires qui étaient quand même assez récurrents de finalement pointer la responsabilité individuelle des parents à devoir fournir un effort pour rattraper ce qui serait un manque. Est-ce que le sociologue a besoin de répéter encore et toujours qu'on est au-delà des responsabilités individuelles?
1: Ah, complètement. Et j'ai effectivement aussi identifié quelques retours, commentaires. Rarement qu'on me fait directement, mais effectivement parfois dans les commentaires, oui, mais pourtant il suffit d'eux. C'est quand même pas compliqué de faire apprendre à ses enfants, de leur faire voir ci et ça. Et ça, il me semble que c'est une des vertus de la sociologie, pas forcément de le rappeler pour corriger les gens, mais simplement de donner à voir en essayant de se mettre à la hauteur, pas juste des enfants, mais aussi de leurs parents, à la hauteur des gens, en essayant de comprendre aussi quelles sont leurs préoccupations dans le quotidien, de voir que ce qui peut sembler parfois simple, c'est-à-dire typiquement parfois l'idée la nature, c'est gratuit, il n'y a pas besoin de grand-chose, d'une, c'est pas si gratuit que ça. On en discutait tout à l'heure dans un séminaire avec des éducateurs, des éducatrices, mais il y a un slogan qui revient beaucoup dans les pédagogies par la nature, par exemple, c'est il n'y a pas de mauvais temps, il n'y a que des mauvais vêtements. Mais typiquement, c'est quoi les bons vêtements? Combien ça coûte d'équiper tous ces enfants, quand on a une famille nombreuse par exemple, pour les mettre dans de bonnes conditions, pour pouvoir ne pas se préoccuper de se salir par exemple dans la boue, etc. etc. C'est des choses qui peuvent sembler anodines, mais qui à mon avis ne le sont pas. Et puis plus largement, investir la nature comme un espace éducatif, se sensibiliser, pour reprendre des termes qui circulent beaucoup, s'y connecter, etc., ça suppose aussi un certain rapport au temps, au loisir, au temps libre que tous les parents ont pas selon leurs conditions sociales, quoi.
2: Le métier du sociologue, c'est pas forcément de dérouler un plan d'action pour changer les choses. Ça aussi, j'entends que vous devez le répéter. Vous appelez avec ce travail à repenser l'éducation à la nature. Est-ce que vous pouvez me redire ce que vous avez vu, ce qui se faisait déjà à l'école, mais comment est-ce qu'on pourrait aller plus loin?
1: Il y a plusieurs choses, je donne juste des pistes de réflexion dans la conclusion de l'ouvrage. C'est premièrement déjà avoir des pratiques pédagogiques, mais ça je sais qu'il y a plein de gens qui réfléchissent en sciences de l'éducation et pas que, mais qui ne partent pas que de définitions institutionnelles légitimes de ce vers quoi on voudrait faire aller les enfants, ce qui est quand même important par plein d'aspects, mais aussi savoir partir de ce qui fait le quotidien, de l'expérience des enfants dans toute leur diversité, et de se donner les moyens de valoriser les expériences des enfants quelles qu'elles soient, même si elles ne correspondent pas au canon de la cabane qu'on a construit pendant le week-end dans la forêt derrière la maison de papy et mamie. Je schématise un petit peu. Et du coup, de ne pas sacraliser non plus trop cette nature avec un grand N, etc., mais de laisser la place à une grande variété d'expériences enfantines. Et l'autre partie de ma réponse, c'est aussi de dire les éducateurs, éducatrices, les enseignants et enseignantes ne peuvent pas tout. Et on ne peut pas non plus faire reposer sur l'école ou sur d'autres instances éducatives la responsabilité de corriger toutes les inégalités. Et donc aussi de s'interroger sur c'est quoi la cause de tout ça? Quels sont les leviers sur les inégalités? Alors de redistribution, évidemment, des grands enjeux les ressources dont disposent les familles de milieux populaires, mais aussi des questions sur le temps de travail, la liberté d'avoir du loisir et de pouvoir l'investir avec ses enfants. Des questions d'aménagement aussi, de qu'est-ce qui rend les espaces facilement accessibles, disponible pour toutes les familles, et que ça soit pas un luxe entre guillemets que pour les plus privilégiés.
2: Il reste encore quelques minutes si vous le souhaitez, s'il y a un point qu'on n'a pas assez évoqué qui vous semble important.
1: Juste un sur lequel on n'est pas revenu, mais c'est la question du genre, qui est aussi assez transversale et que pour le coup j'observe dans les trois contextes, et là aussi quand j'en parle avec des enseignants, enseignantes ou des éducateurs, éducatrices, ça ne surprend personne, c'est une question qui est au cœur des enjeux éducatifs contemporains, c'est comment ne pas renforcer certains stéréotypes de genre, certaines différences qui se transforment assez rapidement en inégalités, puisque il y a par exemple, moi, de ce que j'ai observé, une façon plus enthousiaste des garçons, par exemple, dès la maternelle, de mobiliser les outils, les pelles, les râteaux, quand on a une activité en extérieur. Et à l'inverse, une tendance qui rejoint des constats assez classiques, des filles à valoriser plutôt les activités de care, de soins apportés à la nature, ce qui peut, à l'âge adulte, devenir une sorte de responsabilité ou une injonction qui pèse sur les femmes. Alors, mon travail, là aussi, il ne donne pas des recommandations clés en main, mais je trouve que c'est intéressant, le regard sociologique, de poser à plat les différents facteurs qui viennent contribuer dès ces âges-là à ce que certains usages de la nature soient plutôt connotés comme masculins ou féminins, à la fois dans la littérature, les représentations que les enfants ont au quotidien. Je disais, un bûcheron, ceux qui coupent les arbres, c'est toujours une figure masculine ou quasiment dans les représentations qu'ont les enfants. Aussi dans ce que font les parents, quand c'est en tout cas les couples hétérosexuels, ce que font les pères et les mères, et c'est souvent assez stéréotypé. Et puis ensuite, c'est interroger, là aussi, dans les pratiques pédagogiques et éducatives, qu'est-ce qu'il est possible de faire pour ne pas renforcer certains de ces stéréotypes, penser la diversité des activités, la mixité ou non-mixité des groupes d'enfants quand ils jouent, quand ils sont amenés à travailler sur tel ou tel support, etc. Voilà.

Pop Power, c'est le morceau que vous venez d'entendre, un morceau du duo américain Dead Man Bones, composé de Ryan Gosling, son nom vous dit peut-être quelque chose, et oui, il ne fait pas que jouer dans des films, donc Ryan Gosling, mais aussi Zach Shields. Ils ont sorti ensemble un album en 2009, et sur lequel on entendait ce cœur d'enfant du conservatoire de Silver Lake.

0: Vous écoutez l'émission Vers des Terres sur Canal B, Radio Boa ou Deezer, selon l'espace où vous vous êtes confortablement installé. Êtes-vous dans votre voiture, dans un canapé, peut-être en train de cuisiner? En tout cas, on passe au reportage de l'émission. Un article de Reporter publié en 2023 expliquait pourquoi les enfants grandissent mieux dans la nature, et dans la nature quelle qu'elle soit. Par nature, on entend en fait le lieu de rencontre entre un humain et du vivant non humain. En bref, aller dans la nature permet, je cite, de diminuer le stress, augmente la capacité d'attention, le calme, fluidifie les relations sociales, permet de faire du sport aussi. Alors si c'est bon, il faut tout faire pour en offrir plus, et à tous les enfants. Le reportage qui suit est en deux parties, qui ont en commun de présenter des initiatives d'éducation à la nature. Premier stop au terrain d'aventure de l'Allumette, dans le sud de Rennes. En ce moment, les mercredis et samedis après-midi, les enfants sont libres de venir s'y amuser et même de prendre des risques, vous allez entendre. Puis c'est une initiative individuelle, à l'échelle d'une famille même, que nous raconte Clémence, qui part chaque été en vacances à vélo avec son conjoint et ses deux enfants sur les routes et les chemins de France et d'Europe. Alors, je suis curieuse de savoir ce que vous faites.
1: Elle veut faire une piscine, je sais pas pourquoi.
0: Vous faites une piscine?
1: C'est pas moi, c'est son idée.
0: Mais tu l'aides?
1: Oui.
0: Donc, vous avez ramené un mètre, une scie, il y a quoi d'autre? Un marteau et une énorme pelle.
2: Donc, on est dans le parc Marc Sangnier, au sud de Rennes. Et on est entre différents quartiers. Donc c'était une volonté de l'association L'Allumette de positionner le terrain d'aventure exactement là où il est. Nous, on dit qu'on est dans une petite forêt, donc il y a plein d'arbres. Voilà, on est plutôt aussi un peu à l'abri des regards du coup, donc c'est cool. Les enfants, les jeunes, ils aiment bien aussi que les arbres protègent aussi des regards extérieurs. Je suis Morgane Cardino, je suis coordinatrice animatrice du terrain d'aventure et donc on est salarié de l'association L'Allumette. Donc L'Allumette, c'est une association d'éducation populaire qui s'est créée en 2015 et c'était plutôt des amis qui étaient professionnels de l'éducation et du travail social qui avaient envie de faire des choses qu'ils ne pouvaient pas forcément faire dans leur structure, où parfois c'est quand même assez cadré. Voilà. Donc il y a eu pas mal de choses de fait, des conférences gesticulées, des apéros géopolitiques, et donc le terrain d'aventure dans tout ça. En fait, il y avait cette volonté à la fois des instits du quartier qui étaient aussi proches de l'Allumette, des éducateurs, des animes, des parents qui voulaient un espace à l'extérieur pour que les enfants puissent bricoler. C'était un peu ça à la base. Et donc, en parallèle, il y a donc Esteban, un des fondateurs de l'asso, qui est allé à Hambourg et c'est là où il a rencontré les terrains d'aventure. Il parle souvent de cette première image d'un jeune enfant qui court avec une scie et que direct il a voulu aller l'arrêter et qu'en fait on lui a dit mais non, ici les enfants font ce qu'ils veulent et surtout prennent des risques. Et donc c'est comme ça un peu que l'Allumette s'est intéressée à d'autres pédagogies alternatives en tout cas de ce qu'on peut faire habituellement dans les structures ou dans l'éducation nationale. Et donc il y a eu cette recherche-action de 3-4 ans autour de la pédagogie du risque et de la pédagogie du dehors aussi. A été embarqué un peu tout le monde dans le quartier, porte à porte, aller voir aussi les écoles, forcément les élus, les techniciens dans les services de la ville. Et en fait, Esteban notamment, quand il est rentré en France, en fait, ça a déjà existé, en fait, les terrains d'aventure en France dans les années 70-80. Et donc pareil, ça a été de retrouver des gens qui travaillaient là-bas, même des gens qui ont connu ça en tant qu'enfant. Donc bref, le terrain a ouvert en avril 2021. Qu'est-ce qu'on défend à travers le terrain d'aventure? C'est de redonner une place aux enfants dans leur quartier, dans leur environnement, et de pouvoir donc avoir accès au dehors, à ce qu'on appelle la nature, et surtout de pouvoir transformer leur environnement. Ce qu'on peut voir dans ce qui est proposé aux enfants, c'est que, par exemple, il y a les aires de jeu qui existent et qui répondent à des besoins. Mais en fait, ces aires de jeu, on ne peut pas les transformer. Et donc, l'idée, c'est de permettre aux enfants ici de transformer cet espace qui leur est complètement dédié. Donc, il y a des petites barrières autour du terrain d'aventure. On est dans un parc. Et donc, tout est aménagé pour que les enfants puissent se saisir de tout ce qu'ils veulent. Donc, on va mettre à disposition du matériel. Donc, Là, par exemple, là, je vois des livres, mais il y a aussi des outils, marteaux, scie, hache, des pinces, tout un tas de choses pour bricoler. Donc, on a beaucoup de bois, beaucoup de palettes. Mais il y a aussi des chaises, des tissus, des pneus. On récupère énormément de choses. On a aussi parfois de la peinture. Bref, on a tout un tas de matériel et qui est mis à disposition des enfants pour qu'ils puissent s'en ressaisir. L'idée, c'est d'avoir tous les éléments. Donc, il y a aussi l'élément terre qui est super important. Donc là, il y a une petite maison en terre qui se construit, qui se détruit en fonction de qui est là et de ce qui se passe. En fait, on contraint les enfants à même pas jouer avec la terre parce que ça salit. Donc pour les enfants, direct, il y a ce truc de « mais je vais me salir quand je vais rentrer à la maison » et tout ça. Donc on a des tabliers, par exemple, on a des grandes blouses pour qu'ils puissent être à l'aise à se salir sans se faire disputer quand ils rentrent à la maison. On arrive au beau jour, les fenêtres sont ouvertes, donc on évite, pour pas trop déranger les voisins, de faire du feu. Mais on va dire que tout l'hiver, on fait du feu. C'est vraiment autour du feu que se concentrent un peu les activités. Donc on a ouvert en avril 2021, on était vraiment période Covid et je crois qu'on était encore un peu en confinement, donc on était un des seuls endroits un peu structure d'ouvert, et en fait ça a très vite pris et aujourd'hui on est plutôt bien implanté dans le quartier, dans la vie des enfants, des familles du coin, mais aussi plus largement de Rennes, et même là on est même à une échelle un peu départementale où des familles viennent de plus loin pendant les vacances. Il y a un fort rayonnement parce qu'en fait, le fait que les enfants puissent faire ce qu'ils veulent, que ce n'est pas les adultes qui décident, il n'y a pas de programme d'activité, il n'y a pas d'inscription, on a des horaires d'ouverture, 14h, 18h, et tu viens et tu pars quand tu veux. Donc il y a très peu de contraintes, en fait. Les parents nous parlent aussi de qu'il n'y a pas de pression sociale ici. Je reviens à la saleté, par exemple. Hier, j'en parlais avec une mère qui me disait, en fait, ça fait du bien aussi en tant que mère de pas avoir cette pression-là. Bah ouais, mon enfant, il court, il crie, il salit, et je vais pas avoir ces regards, ou en tout cas, je vais pas avoir cette pression de dire, mais non, vraiment de contraindre les enfants aussi à pas faire des choses. Et donc, c'est ça aussi que ça permet, et c'est aussi pour ça qu'il y a des familles qui aiment bien passer du temps ici. Il y a des cabanes, donc c'est les enfants qui construisent leurs cabanes, et c'est des cabanes qui vont être hautes, c'est des cabanes qui peuvent nous sembler dangereuses. Le premier réflexe quand on vient en terrain, c'est tout est dangereux, de par les scies, les haches, les cabanes, le feu, tout ça. Donc nous, notre pédagogie, c'est la pédagogie du jeu libre et risqué. En fait, ces pédagogies-là, ce que ça montre, et en Allemagne, en Angleterre, les terrains d'aventure existent depuis 40-50 ans. Donc on a aussi le recul nécessaire et les recherches aussi qui montrent que laisser les enfants libre d'expérimenter, de prendre des risques, leur permet de mieux se connaître, de prendre confiance en eux. Enfin, c'est super intéressant et super chouette à regarder. La coopération, prendre des risques permet d'éviter le danger, de connaître ses propres limites et de pouvoir, en fait, souvent, le réflexe des adultes, quand va y avoir un risque, on va directement penser à la pire chose qui peut arriver. Et surtout quand il y a des enfants en jeu. Alors que en fait, on oublie toutes les étapes qu'il y a entre un danger, en fait. Et ce qu'on peut voir, c'est que les enfants, déjà, ne sont pas débiles. Moi, j'ai jamais vu d'enfants se mettre en danger. Même des enfants, on entend, avec des comportements difficiles, je n'ai jamais vu d'enfants se mettre en danger. Et il y a un apprivoisement dans le risque. Un enfant de 3 ans qui arrive et qui n'a jamais grimpé de sa vie, il ne va pas monter directement tout en haut. Il va y avoir plein d'étapes. Il va d'abord monter 2-3 marches. Et puis ensuite, déjà là, il y a plein d'émotions qui se sont passées. Donc voilà, à son rythme. Et c'est très important, chacun son rythme. Il va revenir le lendemain ou une semaine après, et puis il va monter un peu plus haut. En fait, il y a tout un tas d'étapes. Et c'est ça qui est intéressant. Et on voit, par exemple, en Allemagne, il y a beaucoup moins d'accidents dans des terrains, dans des espaces où les enfants peuvent prendre des risques, où ils sont libres de choisir ce qu'ils ont envie de faire, de choisir avec qui ils ont

0: balances, il y a des balançoires et tout et tout.
1: Tu viens toutes les semaines ?
0: Tous les jours quand c'est ouvert.
1: Donc tous les mercredis et tous les samedis, en ce moment, tu es là ?
0: Oui.
1: Est-ce qu'il y a des choses qu'on voit ici et que toi, tu as peut-être participé à construire ?
0: Bah, les plantes qui sont derrière, là-bas.
1: Et c'est quoi que vous avez planté ?
0: Du maïs, des tournesols et d'autres choses que je m'en souviens plus.
1: Avant de venir au terrain d'aventure, est-ce que tu avais déjà utilisé des outils ? Est-ce que tu savais t'en servir ?
0: Non, parce que au début, je connaissais pas très bien. Du coup, j'ai dû passer une sorte de permis, tu construis des choses. Et après, si tu arrives et qu'ils voient que tu te débrouilles assez bien, bah tu gagnes un permis construction, un truc comme ça.
1: Il y a d'autres endroits, un peu de nature, dans lesquels tu aimes bien aller ?
0: Bah non, c'est celui-là que j'aime parce qu'il n'y a que celui-là.
1: Vous faites quoi ?
2: C'est un peu tôt pour les ponts.
3: Parce que quand on marche dessus, de base, ça craque.
1: Ah.
3: On a vu ça quand on est venu. Du coup, bah, on voudrait faire un support.
1: Donc, il y a une énorme cabane et une deuxième cabane que vous voulez relier par un pont qui a besoin d'être consolidé, quoi.
4: C'est l'heure de quitter le parc Marc Sangnier à Rennes pour franchir la porte de la maison de Clémence. On est toujours à Rennes. Avec sa fille Agathe, elle nous raconte leurs vacances à bicyclette et les intérêts que tout le monde y trouve à se promener et là même à se déplacer dans la nature en extérieur.
5: Bonjour, je m'appelle Clémence, je suis maman de deux enfants, donc Agathe qui a 12 ans et Gaspard qui a 10 ans. Et depuis quelques années, on pratique le voyage à vélo en famille.
6: Il y a peut-être un compagnon.
5: Et un compagnon, un mari bien sûr, Vivien.
7: Bonjour, je m'appelle Agathe, j'ai 12 ans et demi, je suis en 5e. J'aime bien la danse et j'aime bien lire aussi.
6: Je te demanderais bien de décrire ton vélo, il ressemble à quoi ?
7: Il est jaune. C'est roux, c'est du 26 pouces. Il a un porte-bagages. Et il a 3 plateaux aussi. Et il a 7 vitesses.
5: Alors, on fait des voyages à vélo depuis 2021. Et l'objectif, c'était de faire quelque chose ensemble qui sorte des vacances en famille classiques avec les grands-parents et les cousins et qui nous permette de reconnecter tous les quatre. Et le vélo, c'était quelque chose qu'on pratiquait au quotidien mais qu'on n'avait pas expérimenté en itinérance. Donc, on s'est dit, bah, pourquoi pas. Le premier voyage, c'était 12 jours sur la Vélodyssée. L'objectif, c'était d'être autonome. Donc, on n'avait pas de soupape ou de remorque pour pouvoir mettre le vélo, de bar comme le Follow Me. Donc, c'était un peu le challenge. On savait qu'il ne fallait pas dépasser 30 km par jour et qu'il fallait autre chose que juste pédaler. Ce n'était pas l'exploit sportif, c'était juste un moyen de se déplacer et d'être dehors. Et du coup, on est parti comme ça, chacun son vélo. Il n'y avait que nous qui portions les bagages, avec une tente, l'objectif c'est de camper. Et puis de pouvoir alterner une journée vélo, peut-être une journée visite, une journée vélo. C'était ça le point de départ. On a gardé cette philosophie de camper et de pouvoir alterner les modes d'hébergement, parfois dans le jardin de quelqu'un ou en camping ou une cabane dans un camping. Et de temps en temps en dur, quand voilà, les journées ont été un peu rudes et qu'il a beaucoup plu. Et cette première année, il a pas mal plu sur la Vélodyssée. Le premier bilan, c'est que à partir du moment où on est, nous, à peu près sereins, les enfants suivent. Ça, c'était important parce qu'à ce moment-là, Gaspard, il avait 5 ans. Donc, il était quand même petit. Il terminait la maternelle. Agathe en avait 7. Donc, on est parti, je pense, un peu inconscient aussi, en se disant qu'on allait y arriver, que c'était important qu'il soit responsable de quelque chose. Donc, de porter la baguette pour le pique-nique sur leur porte-bagages, de les intégrer vraiment dans le voyage et ce qu'on allait faire de la journée. Et puis, de garder du temps pour se baigner, faire des châteaux de sable, continuer à jouer et ne pas en faire quelque chose de sportif.
7: Je ne sais plus trop ce que j'ai pensé sur le moment, mais je sais que j'avais beaucoup aimé ce voyage. Enfin, je n'étais pas trop fatiguée. Je garde plutôt un bon souvenir.
5: On en a fait un chaque année et on a alterné la France et l'Europe. Donc l'année d'après, 2022, on est parti en Hollande. Donc là, le challenge était un peu différent parce qu'il fallait prendre le train de nuit. Et donc on est parti sur les Waterlands pendant 15 jours. Et là, c'est un pays qui est fait pour le vélo. Donc en fait, tout est plat. On va dans les campings sans réserver. Tout est facile, c'est beau. On a tous des images des moulins hollandais, tout ça, du Gouda, de les dames. Donc voilà, c'était d'aller voir tout ça. Voir un peu aussi l'Europe en dehors des livres, ça c'était important pour nous. À

0: Agathe, elle est très sensible à la, aux cultures et aux langues. Elle s'est lancée quelques années après dans l'allemand, donc ça nous semblait intéressant aussi d'aller les confronter un peu à autre chose. Et puis, en fait, c'est aussi une façon d'aller échanger et rencontrer d'autres enfants, parce que dans les campings, c'est aussi ça. On rencontre plein de monde, on échange, même si on ne parle pas la même langue. En fait, les enfants, ils ont cette facilité à échanger, à jouer entre eux. Pour ma part, c'est le plus beau voyage en vélo que j'ai fait.
1: Donc, 2022, c'était les Pays-Bas.
0: Ouais. 2023, c'était Rennes-Arzal, parce que l'objectif, c'était d'aller voir l'embouchure. Et ça, c'était vraiment super. C'était une façon de découvrir les paysages proches de chez nous. L'année d'après, c'était l'Autriche, ben, l'été dernier. Voilà, l'Autriche, le bord du Danube. Là, pareil, tout est fait pour le vélo. Et cette année, on en a fait même un deuxième à Pâques. On a fait Rennes-Saint-Malo.
2: Mon préféré, c'était celui de l'année dernière où on a fait les bords du Danube. C'était vraiment bien. Et j'ai bien aimé, on est allé dans un petit village, dans ce voyage qui s'appelait Spitz. Et il faisait du vin, il y avait beaucoup de vignes. Et on avait vu des ruines, et on avait pu marcher dans les ruines, et il faisait beau, il y avait du soleil. Et après, on est allé au restaurant dans un endroit où il n'y avait que des gens du coin. Et on avait une vue sur les vignes, il y avait des gens qui mangeaient dans les vignes, et c'était très bon.
1: Est-ce que de faire des voyages à vélo, ça implique d'avoir quand même un temps de récupération quand on rentre de vacances ?
0: Plus ça va, et moins c'est quand même éprouvant physiquement, parce qu'ils sont quand même plus grands, plus autonomes, et qu'on n'a plus qu'une tente, alors qu'avant on en avait deux, et on était beaucoup sur de la logistique. Donc c'est moins fatigant. Après, on rentre, oui, peut-être un petit peu fatigué, ou en tout cas heureux de retrouver un certain confort, ça c'est vrai. Mais avec tellement de bons souvenirs et de choses différentes que finalement, on est de toute façon content et on repart toujours. Après, on est content d'avoir quelques jours au même endroit pour terminer nos vacances.
1: C'est quoi la plus grande différence avec le type de vacances que vous pratiquiez avant les voyages à vélo ?
0: D'être juste nous quatre. Et d'avoir ce luxe de pouvoir faire ce qu'on a envie tous les quatre, à notre façon, de trouver un mode de vacances qui nous font du bien, on se sent vivant en fait. Et de le faire avec les enfants, c'est de les voir aussi évoluer, se rendre compte qu'ils grandissent, ils gagnent en autonomie. On aime être dehors, et donc on est dehors toute la journée. Et en fait, même si aujourd'hui ils sont plus grands, ils aiment découvrir la forêt, ils vont s'arrêter parce qu'il y a une cascade. Donc il y a toujours cette espèce d'émerveillement et qu'on a aussi du coup, puisqu'avec leurs yeux on découvre des choses un peu différemment. L'avantage des voies cyclables, c'est qu'on peut être à côté, en même temps on peut être chacun l'un derrière l'autre et rêvasser, on se dit pas les mêmes choses, donc il y a tout ça aussi, je trouve, sur le lien familial. C'est un moment où on reconnecte en fait tous les quatre.
2: Moi, j'aime bien rêver, imaginer des choses, mais je discute aussi avec maman. Je discute avec papa, on se raconte nos livres, ou je joue avec Gaspard. On regarde le paysage, on observe des choses, on s'arrête. On peut prendre une petite pause si on a soif. Donc oui, c'est plutôt bien.
1: Quand il pleut, on pédale ?
0: On pédale. On est bien équipé. Je crois que c'est une des premières choses qu'on a achetées. Donc on a tous un pantalon de pluie, un manteau pour la pluie. Après, dans ces cas-là, on trouve un petit objectif. Ça va être, on s'arrête au prochain village et on va prendre un café chaud. Ou la dernière fois, quand on est allé à Saint-Malo, ça nous est arrivé, on était fatigués. Il fallait qu'on arrive à Dinan. Et puis on s'était dit, au prochain village, on va s'arrêter au chaud, prendre un petit café et se sécher. Et puis en fait, il n'y en avait pas. Et un food truck est apparu sur le bord du canal. On s'est arrêté, il pleuvait, mais c'est pas grave. On a pris une petite galette et en fait, voilà. C'est toujours trouver le petit truc qui va remettre un peu d'énergie, redonner le sourire, et puis ça repart.
1: La prochaine destination, c'est quoi ?
0: La prochaine destination, c'est l'Angleterre. Donc on part de Roscoff, on prend le bateau et on va dans la région du Devon jusqu'à Plymouth. Donc là, c'est 3 semaines. Il y a plus de dénivelé, mais il y a une raison à cela, c'est que l'été 2027, on a décidé de partir 3 mois avec un projet un peu plus costaud, pédagogique. Enfin, on est en train de le construire, mais du coup, on s'était dit, il faut aller tester une destination peut-être un petit peu plus sportive, effectivement, avec un peu plus de dénivelé.
3: Si vous songez à tenter les vacances à vélo ou que vous êtes juste curieux de suivre les aventures de Clémence et sa famille, il y a un blog, lapetitefamilleavelo.fr, ainsi qu'un compte Instagram. Vous y retrouverez des articles pour, par exemple, préparer son départ, trouver des idées d'itinéraire ou encore lire les chroniques des enfants Agathe et Gaspard. Ma sœur.

0: À l'instant, c'était Griff avec le titre Sœur d'Oranger. C'est une nouveauté musicale repérée par Yann Barbotin, qui est le programmateur musical de la radio associative Canal B. Pour présenter un peu Griff, c'est un duo pink-punk qui nous vient d'Orléans. Leur premier album, un 13 titres, invite à se prendre dans les bras et à hurler dans la joie. On a besoin de ça. On arrive à la fin de l'émission Vers des Terres, mais il nous reste un peu de temps pour des recommandations de ressources. À chaque fois, ce sont des conseils de choses à lire, à écouter, parfois d'événements à vivre aussi. Là, on commence avec une série animée en 52 épisodes à découvrir à partir de 6 ans, et c'est une création en partie rennaise. Donc on est d'autant plus content d'en parler. La production est en effet signée Vivement Lundi, ça c'est pour Rennes, une autre structure Super Prod qui est installée du côté d'Angoulême a également porté la production. Depuis l'automne 2025, les enfants peuvent donc regarder Compostman et moi sur la plateforme de France Télévisions Ocou, mais aussi à la télé sur France 3. Comme son nom l'indique, Compostman est un compost géant et bien vivant qui débarque chez Charlie et Zach pour les aider à prendre soin de la planète, à s'amuser et s'émerveiller face à la nature, à s'insurger aussi quand elle est en danger. Extrait.
1: Et à quoi ça sert d'avoir 10 paires de baskets alors qu'on ne peut en mettre qu'une seule à la fois ? Regarde-moi, je n'ai besoin que de l'essentiel. Un peu d'herbe, quelques épluchures et mes amis.
2: Oh, tu as raison, Compostman.
1: Oui, je sais.
2: On va donner tout ce qui ne sert à rien. Vos vêtements et vos objets ont droit à une seconde vie. Venez les déposer à la recyclerie. C'est exactement ce qu'il nous faut. Je vais chercher Léon, je suis sûre que l'idée va lui plaire. Tu peux participer, Zach, on va bien s'amuser.
3: Vous me frappez avec une brosse et ensuite vous osez me demander de l'aide.
2: Allez, Zach, s'il te plaît.
3: Bintou, ben voilà. Oh, quel dommage, hein. J'ai déjà promis à Bintou de passer la journée avec elle.
0: Bon, des ressources qui présentent l'écologie, que ce soit sous un angle pédagogique ou qui en font carrément un décor, il y en a beaucoup. Je pense au très beau film d'animation Arco, réalisé par le français Hugo Bienvenu et lauréat d'un Oscar et de plusieurs Césars en 2025. Si vous ne l'avez pas vu, eh bien, allez-y. Comment parler de l'effondrement avec ses enfants ? C'est une question plus large que se posait déjà en 2022 la journaliste Delphine Saltel dans un épisode du très bon podcast « Vivons heureux avant la fin du monde », c'est chez Arte Radio. Je vous laisse donc avec un extrait de cet épisode, le numéro 12, où elle se demande « Comment parler à nos enfants de la crise écologique sans leur refiler une angoisse trop lourde à porter ?» La réponse est à découvrir en compagnie de l'autrice jeunesse Marie Pavlemko dans un épisode d'une trentaine de minutes. Mais pour faire court, spoiler alerte, c'est une question d'éducation, mais aussi de récit et de fiction.
4: Je leur explique que 75% de la masse des arthropodes, c'est-à-dire les insectes et les araignées, a disparu depuis 20 ans en Europe. Ça veut dire que si on récolte toutes les petites insectes et toutes les petites araignées et qu'on les met dans un grand filet, on en enlève les trois quarts et c'est ce qui nous reste. Donc, le monde bourdonnant dans lequel j'ai grandi n'existe plus. Et ça, c'est une étape capitale finalement de la prise de conscience parce que comment savoir que quelque chose disparaît si je n'ai pas connu le monde d'avant ?
5: Cette question qu'elle pose là, Marie Pavlenko, elle est beaucoup plus grave qu'elle en a l'air. Parce qu'elle soulève un problème énorme, auquel personnellement j'avais pas été fichue de penser toute seule. Un problème qui s'appelle l'amnésie générationnelle environnementale. Oui, c'est un peu ronflant comme dénomination, mais en fait, vous allez voir, ça désigne un phénomène assez simple, qui a été établi au début des années 2000 par un psychologue américain de l'université de Washington, Peter Kahn. L'amnésie environnementale générationnelle, c'est le fait que chaque génération prend l'environnement naturel qui l'entoure comme cadre de référence normal, quel que soit l'état dans lequel il se trouve cet environnement. Donc, si, mettons, vous grandissez à une époque où ça fait belle lurette qu'on n'a plus vu de lucioles les soirs du mois de juin, eh ben, vous faites avec, ou plutôt sans. Mais ça ne vous manque pas, puisque vous n'avez rien connu d'autre. Voilà, c'est tout bête, hein ? Sauf qu'en termes politiques, ça a des conséquences extrêmement graves. Puisque ça veut dire qu'au fil des générations, au lieu de prendre conscience de la dégradation de la nature, on s'y acclimate. Et ça peut nous rendre incapables de saisir l'ampleur de l'effondrement.
0: C'était le 9e et dernier épisode de la saison pour Vers des Terres. J'espère que ça vous a plu, que vous avez appris des choses. Peut-être que ça vous a donné des idées ou envie de vous mettre en mouvement. Vers des Terres, c'est une émission réalisée bénévolement, à écouter chaque mois sur Canal B, Radio Boa et en podcast sur Deezer. Pas d'émission durant l'été, on se retrouve peut-être à la rentrée, peut-être pas. Il faut encore que je me décide. Quoi qu'il arrive, la rentrée qui vient promet d'être un brin désagréable du point de vue politique. Alors plus que jamais, prenez soin de vous envers et contre tout. Salut.

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Cette sieste intitulée Brisa ressemble à la musique d'Eda Diaz. Elle fait se rencontrer sonorités traditionnelles d'Amérique latine, influence pop expérimentale et production électronique. Elle débute à présent avec ce titre envoûtant par Aroy Aftab avec la présence de Chocolate Genius Incorporated. Bonne sieste. 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

c'était à l'instant sur Canal B Eda Diaz dans la sieste musicale spéciale Le Grand Soufflet 2024, intitulée Brisa et sélectionnée par la musicienne Eda Diaz elle-même. Auparavant, c'était Lau, Noah et Sylvia Perez-Cruz, précédés de Maro, Blik Bassi et tout à l'heure, Aroy Aftab featuring Chocolate Genius Incorporated. À suivre, un titre de Rosalia.

Vous avez entendu à l'instant sur Canal B un titre de Lowly précédé de Maybe Frati, Mira, Las Agnes et Lido Pimienta. Cette série de 5 titres choisis par la musicienne Eda Diaz dans sa sieste musicale spéciale Le Grand Souffle 2024 et intitulée Brisa avait commencé tout à l'heure avec Rosalia. Pour continuer le voyage, voici un titre de Creel.

0: que c'était les radios, parce qu'il y avait bien une émission reggae depuis ce temps-là sur toutes les radios. Et en 85, on rencontre les. On va dans le sud avec Ricky, on va faire un tour à Marseille en vacances. On tombe par hasard sur les fameux Massilia Sound System dont je parlais. Et ils nous invitent chez eux, mais ils sont plus âgés que nous, tu vois. Et donc, on arrive et tout, et puis. Prince Tatou, aujourd'hui il s'appelle Moussuté, il dit ouais bon voilà, bienvenue à la maison. Alors nous c'est Massilia Dub, le collectif de machin et tout. Et je me suis trouvé comme un con avec Ricky. Je l'ai regardé, ben nous, c'est le son des Sai Sai. Je l'ai inventé là, parce qu'à l'époque, à Paname, on me surnommait Sai Sai parce que j'étais beau être un gamin. Et je faisais déjà des trucs de Sai Sai. Voilà, voilà. Voilà comment est né effectivement officiellement le son des Sai Sai. En 1985, avec la première date avec un fly qui était un clash contre Massilia Dub, qui était, il me semble, un 3 août 1985. Voilà.
1: Là, on est dans l'histoire. Hein. On est dans l'histoire, messieurs, dames. Vous faites quelquefois des interplateaux pendant les concerts rock ?
0: Ouais, on a été vachement dans ce milieu-là, parce que les vrais rebelles de ce moment-là, et puis l'explosion de la musique indépendante, c'est vraiment le mouvement punk rock dans la fin des années 70, début des années 80. Big up Téléphone, bien sûr, mais aussi d'autres groupes comme les Star Shooters, tout ça, machin et tout, qui ont amené un côté indépendant. Le premier label Bondage, qui a été justement là, qui a commencé à montrer qu'on peut faire autrement que de se faire forcément rentrer dans le moule des majors compagnies qui contrôlent la culture du monde. Et
1: être indépendant, s'autoproduire, voilà, tourner...
0: C'était les tout premiers indépendants, ce mouvement-là. Et nous, on est arrivés, ça et ça, donc à partir de 84-85, dans ce milieu, qui était notre milieu aussi, parce que Punky Rig est parti. Moi, j'ai toujours été un quepon et je le reste jusqu'à aujourd'hui, Big Up Swinkles. Et on jouait dans les concerts là comme ça entre les groupes qui deviendront plus tard la Mano, les Négresses et tout ça machin, c'est Hot Pants,
1: ouais, les Hot Pants
0: Mano Solo, machin tout ça. Là, mais c'est notre famille. Mais nous, on était comme des mascottes, on était les gamins. Et en plus, c'était nous les punks de la soirée, parce que personne joue avec des platines. N'importe où on allait, on se faisait insulter. On disait, c'est pas un concert, c'est du playback. On disait, mais non, c'est un son de système. Il y a toute une culture, tu vois. T'avais pas Laurent Garnier ou David Guetta qui prenait 400 000 euros pour jouer

0: pendant 2 heures au Japon avec une semaine dans le plus grand palace et tout, tu vois. Ça n'existait pas.
1: C'était complètement nouveau.
0: On
1: se
0: faisait jeter des cailloux, cracher à la gueule. Et on jouait, justement, donc, dans les soirées, un quart d'heure entre chaque passage de groupe. Et voilà. Mais du coup, c'était nous les quepons de la soirée parce que ça n'avait rien à voir. Mais voilà, c'est un milieu tolérant et c'est le même milieu, c'est les grandes familles, le hip-hop, le reggae, les vrais rockers, voilà.
1: Ouais, c'était tout le monde underground et puis c'est tout. En 91, vous figurez sur la première compilation dite de musique urbaine, hein, Rap Attitude.
0: Voilà. Alors avant, il y a eu très peu de disques qui sont sortis. Il y a eu, je vois justement, Zantar de Soul Stereo qui a ramené un des disques. Tu as eu 2-3 petits 45 tours, dont Pablo Master, Boire ou Conduire, Mikey Mossman qui chantait La cocaïne, c'est le chemin de la mort. Mais avant tout ça, la première personne issue de notre milieu dancehall, parce qu'il y a eu du reggae avant, des groupes de reggae, Savane, ou d'autres groupes et tout, et puis Gainsbourg.
1: Lavilliers qui ont été.
0: Mais bien sûr. La première personne issue du milieu du dancehall, c'est Princesse Erika.
1: Bien sûr.
0: Princesse Erika qui, elle, a autoproduit un morceau qu'elle est partie enregistrer avec ses thunes, avec les musiciens de Aswad. Elle est revenue en France. Elle a essayé d'en faire quelque chose, tout le monde l'a jeté en l'air. Et puis un jour, on a fait la première émission de télé. Voilà, c'était 91-92. Et, ou peut-être un petit peu avant. Non, même avant. Et là, ça l'a fait signer un truc et elle a fait un tube que tout le monde connaît en France, quoi.
1: Qu'on va écouter tout à l'heure.
0: Génial.
1: Ouais, on va l'écouter.
0: Pour ma princesse, franchement, c'est une belle personne et je lui envoie plein de force. Et puis voilà, elle assure. Elle lâche rien et puis c'est notre princesse nationale. Yes.
1: Ah oui.
0: I love her, you know. She's my best princess in the world. Bless.
1: Magnifique. On fait un petit bond dans le temps et pas beaucoup plus tard. Vous êtes pas très très vieux quand sort en 92 votre premier album, du coup, Reggae and Soul. C'est ça?
0: Yes, Reggae Dancehall. On a eu la chance de rencontrer un super producteur qui s'appelle Monsieur Fabien Waki, qui était à l'époque, il s'occupait des magasins Tati. Et en fait, comme il avait des sous, il a été un mentor pour plein de choses, dont un label qu'il a monté. Et il nous a signé en 86. Et en 86, on est parti, on a signé. Et je suis parti avec lui et l'autre pote du label. À Londres, dans les studios d'Island, rencontrer Chris Blackwell.
1: Quand même.
0: J'avais 16 piges. 6 mois après, on était dans les studios où on enregistrait Bob, Kid Creole de Coconuts, Siouxsie and the Banshees, Black Uhuru, et je m'arrête là. Et ouais, on oui. Passait là comme ça, et t'avais les bandes sous nos yeux de tous les albums là.
1: Ah ouais.
0: Qui étaient enregistrés tous dans les studios Island. Donc on a eu beaucoup de chance, mais c'est aussi parce qu'on avait un culot de dingue et des dents qui grattaient le sol quand j'avais encore des dents. Tu sais, il y a longtemps, quand j'étais jeune, un peu connu et que j'avais de la thune. Oh, il y a très très longtemps. J'étais même beau gosse un peu à l'époque. Et voilà. Donc oui, voilà. Et là, notre premier album, on l'enregistre. Donc là c'est le premier titre dont je parlais. Et notre premier album qu'on enregistre, qu'on sort en 91, s'appelle Reggae Dancehall. On l'a enregistré à Barbès, dans les studios justement du label dont je parle, Tactique, avec des musiciens qui s'appellent Mafia and Floxy. Qui est Mafia et Floxy, c'est des gars qui on a à peu près le même âge, ils sont un tout petit peu plus âgés que moi. Mais en fait c'est les Sly et Robbie anglais. Je ne peux pas dire plus que ça, parce
1: non,
0: qu'à l'époque,
1: ça suffit,
0: ils faisaient partie de Instigators, puis après ils sont partis tous les deux à faire leur truc. On a enregistré, nous on avait toutes nos chansons, toutes prêtes et tout. On a enregistré l'album, une journée pour les musiques, une journée pour les voix, 2 jours pour le mix, 3 jours pour le mix. Un vrai travail de Jamaïcain en France, à Barbès. C'était de la bombe de la balle de bombe. Reggae Dancehall qui est toujours disponible, celui-là, sur toutes les plateformes.
1: Ouais, tout à fait. Ça s'accélère. Après, 2 ans après, hein, vous sortez le Ragga Salfay.
0: Ouais.
1: Enregistré dans quelles conditions, du
0: Alors,
1: coup, aussi
0: le Ragga Salfay, on a fait ça avec une équipe qu'on appelle Bunker. Voilà, c'est notre pote s'appelle Yves Aouizerat, C'est le monsieur qui a fait toute la carrière de Rachid Taha, mais énormément de choses aussi. Voilà, et donc il a 2-3 années de plus que moi. Mais nous, on se connaît depuis l'époque des radios libres. Et donc on s'est retrouvés et on s'est donné un rendez-vous pour faire une rencontre. On a fait, le jour de la rencontre, on a fait un titre. Les 9 jours qu'on suivit, on a fait 9 autres titres. Et on avait maquetté le Raga Salfay. Après, c'était une époque où on pouvait essayer d'aller carotte les maisons de disques. Donc on est allé essayer de chiner et tout. On a réussi à faire un deal fort intéressant avec une maison de disques. Ça veut dire qu'on est producteur de cet album vu qu'on l'a fait. Après, on a loué un manoir. Mais quand je te dis un manoir, c'est roots. Un truc super roots dans la campagne là-bas pendant 2 mois. Et on a fait l'album, totalement underground, totalement indépendant. Et même si c'était distribué et qu'on arrivait à gratter des thunes à la maison de disques où on était à cette période-là, on a gardé absolument tous nos droits et on a tout fait nous-mêmes. Voilà.
1: C'est une patte qu'on va retrouver un peu sur votre carrière entière.
0: Je te donne une anecdote que j'ai jamais dit à personne, c'est qu'en fait, on s'est dit qu'on fait 1 mois pour faire toutes les musiques. Et 1 mois pour faire les voix et les mix. Au bout de 1 mois, le jour qu'on avait terminé toutes les musiques, que c'était le jour pour commencer de faire toutes les voix, je me lève le matin, j'arrive, je vois tout le monde qui fait la gueule. Et qu'est-ce qui vous arrive, les gars? Ah non, rien. Ouais, il y en avait un, il avait appuyé sur le mauvais bouton. Et il a effacé tout. Donc en 1 mois, on a tout refait. On a mis un petit studio B dans le fond là, comme Canal B. Voilà. Petite anecdote, tant qu'on y est. Et je parle beaucoup.
1: Hein. C'est très bien. On est là pour ça. Cet album a rencontré un bon succès. Hein, ça vous a bien fait connaître.
0: Oui, ça nous a permis d'avoir une fesse un peu dans le grand public, tout en gardant l'autre dans l'underground. Mais c'est vrai que le titre a bien marché. Il a commencé à passer sur les radios et du coup on a fait un clip à l'époque où les clips étaient tournés en cinéma, donc on disait clip vidéo, mais aucune télé ne pouvait passer de la vidéo. Voilà, c'était pas comme maintenant.
1: Ouais, c'est vrai qu'on a un autre accès à la musique dans ces années-là.
0: Très élitiste. Ouais. À l'époque, si t'avais pas les moyens, c'est un studio. Ça coûtait 3000 francs par jour en Angleterre, mais 6000 francs par jour en France pour aller dans un vrai studio pour faire des disques.
1: On ne pouvait pas faire un album dans sa chambre et envoyer le mix sur Internet, hein. Ça ne marchait pas comme ça.
0: Ça n'existait même pas, ça n'existait pas, les ordinateurs.
1: Voilà, tout à fait.
0: Voilà. Vu qu'on est en train d'en parler, on vit... Alors, les gens qui se plaignent, tant pis pour eux, we are not wailing, c'est le contraire. On vit un moment génial, fabuleux, où le... Comment dire, déjà, la connaissance peut être partagée à tous. Bon, après, le problème, c'est qu'il faut faire attention, il faut savoir faire le tri. Mais en tout cas, la connaissance est partagée à tous, même s'il y a beaucoup de conneries qu'il faut s'en méfier. Message pour tout le monde, devenez pas des grands complotistes, parce que ça ne marche pas comme ça. Mais par contre, tout le monde, même sans le sou, peut sortir des disques, enfin, faire de la musique, la diffuser, faire des images, le diffuser. Voilà. Alors, bon, après, je sais que c'est un gros bordel au milieu de tout ça, mais par contre, l'élitisme, c'est fini. T'es pas obligé d'avoir signé chez quelqu'un qui va payer une somme que seules des grosses compagnies peuvent se permettre pour pouvoir faire ce dont tu as envie.
1: Ça, c'est quand même bien.
0: Et donc, moi, j'applaudis. Ouais, voilà.
1: Bravo,
0: après, voilà.
1: Tout à fait.
0: Voilà, par contre, faites gaffe.
1: C'est bien, c'est un point de vue intéressant qu'on n'entend pas forcément trop souvent. Ça fait plaisir à entendre. D'autant plus quand, avec quelqu'un qui a traversé plusieurs façons de créer et d'enregistrer. On arrive en 95, l'époque où vous vous retrouvez à Sarajevo, vous devez partir d'une semaine, vous restez un mois sous les bombardements. Bon, certains le savent peut-être, hein, mais il s'est passé quand même quelque chose d'assez un peu fou pour vous.
0: Alors... En fait, on a été sollicité par quelqu'un qui était touché par la cause sur la souffrance des Bosniaques. Mais moi, tu sais, quand on me dit un truc comme ça et tout, tu vois, genre il y a une guerre, tu vois, t'as 3 personnes qui se mettent sur la gueule, et puis il y en a après, on vient me dire ouais, c'est eux qui souffrent. Alors tu vois, je connaissais pas vraiment le sujet, donc je me suis bien bien renseigné, j'ai vu qu'effectivement ça méritait, c'était, il y avait vraiment un truc vraiment de d'attaquant et de souffrant quoi. Et on a fait un titre pour la cause parce qu'on nous avait demandé pour là-bas. Du coup, on l'a passé à Nova. On l'a envoyé là-bas, le truc il a commencé à jouer sur toutes les petites radios, mais quand je dis des petites radios, c'est vraiment de la résistance culturelle. Ça veut dire qu'il restait plus rien, et t'as quand même quelques personnes qui essayaient de tenir des petites télés underground, des petites radios underground, où ils parlaient pas de guerre. Voilà, et du coup ça a commencé, et on doit être... Enfin, à l'époque, c'est, on était des rockstars. En Bosnie. Et donc on a été invité, mais l'invitation c'était une feuille d'un truc qui s'appelle le Centre culturel pour la paix, mais qui était un truc totalement pas institutionnel. Ça veut dire que ça dépendait pas du tout du nouveau gouvernement qui était en train de se mettre en place, vu que c'était en guerre et une division entre des régions qui devaient devenir des pays. Et donc c'était plutôt, là-bas c'était l'OTAN, l'ONU, UNHCR, et eux ils dépendaient absolument pas de ces trucs-là. Mais ils nous ont envoyé un papier pour nous inviter. Et ce papier, il allait nous permettre d'arriver à passer des blocages, justement, des officiels, au cas où. On est allé voir, on a monté une bête de dossier pour dire on veut aller là-bas pour faire un concert. On est allé voir le ministère de la Culture, ils nous achetaient en l'air. Le ministère des Affaires étrangères, ils nous achetaient en l'air. Le tout, bon, laisse tomber. Et en fait, t'as Madame Agnès B, la styliste, qui nous a donné 50 000 francs pour qu'on parte pendant une semaine à 9 personnes avec une caméra, un journaliste, notre DJ, les deux Sci-Sci, les deux personnes qui nous avaient motivés sur le truc. Voilà, on est parti à 9 là-bas et on était dans la ville de Sarajevo qui était enclavée. Vraiment, t'avais que soit des Sarajevskis qui pouvaient pas sortir, ni rentrer ni sortir, c'était enclavé. Soit des gens, justement, officiels, qui avaient justement ce qu'on appelait, on appelait la carte bleue, quoi. Eux, ils avaient la carte, qui était donc OTAN, NATO, ONU, UNESCO, et tous les UNHCR qui sont les humanitaires. Mais il n'y avait personne qui était là sans rien. Et nous, on était les électrons libres. Les purs Sci-Sci, c'est comme on est, voilà. Et du coup, on a fait un concert. On devait partir le lendemain. Mais en fait, dès le lendemain, les tirs ont repris. Et il n'était plus possible d'arriver à passer même le truc super dangereux qui était l'aéroport où on tirait dessus. Mais là, les forces serbes, tchétniks, qui entouraient la ville, avait dit, parce qu'en fait c'était malheureusement l'anniversaire du début de la guerre. Donc ils ont dit, à partir d'aujourd'hui, c'est fini, plus aucun avion il passe. Et il y a quand même ni militaire, ni presse, ni rien. Et là, il y en a un qui a quand même essayé d'atterrir, et ils ont fait ce qu'on appelle un touch and go. C'est-à-dire qu'ils tirent avec des mitraillettes, c'est du 12-7, alors je suis pas soldat, mais ça veut dire qu'en fait, si tu veux, ça peut traverser la carlingue d'un avion. Le casque du gars, le cerveau du gars, le...
1: et ressortir par le hublot, quoi.
0: Là, à la limite, la palette avec des trucs à l'intérieur pour ressortir de l'autre côté, quoi. C'est du blindé de blindé. Et donc, touch and go, ça veut dire l'avion, au moment où il touche le sol, tout, on avait prévenu, donc il repart. Et donc, on est resté, en fait, un mois, cinq semaines sur place. Et du coup, comme on avait une caméra, on a fait un clip. Comme il y avait des petites radios, on est allé tous les jours faire des émissions et on a organisé 9 autres concerts que celui qui était prévu. Sauf que c'était souvent interdit puisqu'il y avait couvre-feu, mais il y avait des résistants aussi et donc voilà. Ah ouais, sacrée histoire,
1: je vais te dire.
0: Ouais, voilà, c'est marrant parce que à l'époque, c'était en Europe, hein, juste au coin de la rue, là, tu sais, un peu les mêmes trucs qui se passent ces temps-ci. Mais là, on n'était pas concernés parce que c'était. Interne, ex-Yougoslavie, chacune des régions qui veut récupérer sa partie. Mmh. Là, maintenant, là, c'est juste un peu plus gros, mais ça ressemble vachement. Hein. Attention, moi, je m'en fous, je suis préparé. Non,
1: j'ai
0: on arrête, il n'y a pas de problème.
1: Ouais, voilà. Micro.
0: Bah, le micro, c'est la meilleure arme pour la paix.
1: Bah, c'est ça. Il y a un petit côté troubadour des temps modernes. Hein. Vous racontez vos histoires, votre vision, avec un peu d'humour de tout ce qui se passe. Un peu comme les troubadours qui allaient de village en village.
0: Ouais, et puis les, le sound system, reggae, bah, tout comme le hip-hop, parce que c'est la même culture, c'est un média.
1: C'est ça.
0: Voilà, c'est le média de la rue.
1: C'est ça, qui raconte une autre histoire que celle qu'on entend un peu partout.
0: Ouais, une autre vision des choses, ouais.
1: Revenons, donc vous écumez les scènes, vous montez un label en 97, Ramsès Enrique Energy, c'est ça, avec la sortie de La Rime Paix.
0: Exactement, bah, ça a été toujours la même histoire. On a fait une série de maquettes, on est allé voir les maisons de disques, et ils nous ont tous jetés en l'air, mais à l'époque, tu sais, tu pouvais essayer de les gratter. Et à chaque fois, c'était marrant, la petite anecdote, c'est que les directeurs artistiques à qui tu fais écouter tes maquettes, ils écoutaient, et à chaque fois, ils disaient « Ah, c'est bien, c'est bien, c'est bien ». Puis quand il y avait le morceau « La Rime Paye », le morceau hyper anti-maison de disque et anti-directeur artistique et tout, à la fin, ils disaient « Ah, celle-là, elle est super, oh, vous inquiétez pas, chez nous, on n'est pas comme ça. C'est bien, sinon on serait pas venu. » Pété de rire. Et par contre, ils ont tous dit, ouais, vous savez, ces temps-ci, c'est vachement compliqué. Ouais, pas de problème. On a pris un bureau avec le groupe Baobab et puis les débuts de Pierre-Paul Jacques. Chacun a pris son coin du bureau et on a bossé et on a monté. Moi, de mon côté, avec Ricky, mon pote T.I.E. Et tous les gens qui nous ont donné la force à ce moment-là. On a enregistré en underground La Rime Paye, on est allé le presser. En France, je signais des chèques à mon nom. Mais à l'époque, ça n'existait pas, des trucs comme ça. Ça veut dire que tu étais obligé d'être Universal ou Sony ou machin. Et moi, je débarque dans les mêmes locaux. Et je dis, ouais, non, mais nous aussi, on a un label. Il dit, ouais, mais le numéro de Sirette, en cours. En vérité, tu veux savoir, j'ai jamais fait aucune demande. Voilà, c'était du pur pirate. Mais on a appelé tous les médias. On a bossé voilà, on a fait le métier de A à Z. Ça veut dire du début du concept, de la production musicale, du mix, du pressage, du mastering, puis après de toute la promo et du suivi et de la distribution. Et on partait sur un scooter, si vous connaissez le film Rockers, tout avec mon pote T.I.E., donc qui est de l'équipe, quoi. C'est mon gars, quoi. Et on partait en scooter deux fois par semaine. Pour faire la distribution du petit vinyle pochette blanche et récupérer les thunes pour en remettre une fois la rive gauche, une fois la rive droite. Donc deux fois par semaine, on allait faire le tour, on faisait la distribution de A à Z.
1: À la voilà. Jamaïcaine.
0: Vraiment, comme dans le film Rockers. Quoi.
1: Exactement. Quoi.
0: Yes, I.
1: On va peut-être s'écouter un petit peu de son, un petit peu là. Vous sortez un troisième album, L'Esprit du Sang, en 98.
0: Oui.
1: Et vous faites ensuite chacun des carrières solo. Vous retrouvez, hein, comme par exemple, vous autoproduisez le disque de La Rue, Le Retour, en 2009, c'est ça?
0: Oui, exact. Voilà, qui est une street tape. Voilà, le disque de La Rue, qu'on a une petite autoproduction qui est sortie en peu de quantité, mais qui est sortie en physique quand même, et qui est pareil, c'est absolument pas déclaré, c'est un truc pour ceux qui l'ont, quoi. Et c'est des titres sur des instrus jamaïcains, et une partie de ces titres-là sortira officiellement plus tard, et une partie, il y a des trucs qu'on avait fait avant, et puis il y a des trucs originaux, voilà.
1: Comme d'hab, quoi, le travail. Alors j'en ai oublié, ça a été dense, hein, toutes ces années.
0: Ouais, ouais. On a eu la chance de pouvoir tourner en vrai avec des musiciens sur pas des énormes scènes, bien qu'on en ait fait quelques-unes, bien sûr, mais de tourner sur des belles scènes partout en France avec des icos. Donc on a monté trois différents groupes ou quatre même différents groupes qui nous ont chacun accompagnés pendant un grand nombre d'années. On a fait beaucoup de concerts entre 86 et 2003. Mais par contre, on n'a jamais lâché le sound system. Voilà, mais on est devenu un groupe à un moment, parce qu'on faisait un peu de concerts avec. Mais quand ça a commencé à prendre de l'ampleur au début des années 90, donc on était aussi devenu un groupe, alors qu'avant on était juste un sound system. Voilà. Et donc là, voilà. Par contre, c'est notre culture, on n'a jamais lâché le sound system, et jamais on lâchera, c'est autre chose. Et par contre, quel plaisir de tourner aussi avec d'autres musiciens, voilà, c'est deux très belles cultures. Mais le sound system, c'est la meilleure école à la dure pour tous les chanteurs. Ah bah en tout cas, sûr. Parce que quand tu fais du sound, t'es sur le sol, au même niveau que les gens, t'as pas une équipe derrière qui joue de la musique pour toi. Au pire, t'as ton sélecteur qui coupe une partie de la musique. Donc, et là, tu dois remplir le spectacle. Et là, tu dois le faire. Alors, si quelqu'un, il vient de la scène des concerts, machin, et qu'il est bien à l'aise, tu le fous dans le son, il n'est pas forcément à l'aise. Par contre, le contraire, pas. Quelqu'un qui vient du son de système, tu le mets maintenant sur une scène avec des Zikos.
1: Il est tout terrain, quoi.
0: Oh alors là, c'est carrément la Ferrari, mon poteau. Ma potesse, yes.
1: Bon, j'en ai oublié, mais c'était super. Mais ce soir, on va se concentrer sur ta carrière solo et ton actualité. On aura même un petit showcase tout à l'heure pour clôturer ton passage dans l'émission.
0: Ah oui,
1: parce que là, c'était l'introduction, messieurs, dames. Wow. Et pour conclure cette introduction, on va s'écouter la rime paix.
0: Yes, justement ce titre-là.
1: Voilà, justement ce titre-là.
0: Sur Can

0: l'équipe pour tous les massifs en Bretagne. 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
1: Eh ben ouais, il est là, il est dans le studio. C'est Ramsès, vous écoutez toujours Zion Highway sur Canal B. Et on est toujours avec Ramsès et là on va parler un petit peu. Ben maintenant, un petit peu. On va parler complètement même de tes actualités.
0: Yes I.
1: Et du coup de cet album qui est sorti en 2022, Jungle Urbaine, mais aussi ensuite de projets que tu as en vue là. Mais on va revenir sur cet album, donc 15 titres,
0: exactement.
1: Reggae, funk, groove, rock, un peu tout.
0: Voilà, et même des musiques qui ne sont pas spécialement classifiables. Classificable, non, classifiable.
1: Ça marche. Voilà. T'as plein d'invités dans cet album avec
0: ouais,
1: toi.
0: Ouais, j'ai pas mal d'invités. J'ai un titre avec Sergent Garcia Saliento Garcia et un titre avec Princesse Erika, dont nous parlions déjà.
1: Mais c'est ça, tout à fait.
0: Ouais, je vais devenir tout rouge. mais par contre, j'ai surtout un titre où j'ai invité plein d'amis. Donc on y retrouve donc aussi Erika, mais on y retrouve beaucoup de monde quoi. La fille Gilda Peter qui est la chanteuse du groupe Malka Family.
1: Ouais.
0: On y retrouve Marshall DJ qui est mon gars depuis toujours. On y retrouve aussi Pablo Master, Mr. Ricky Saïsaï.
1: Ah.
0: Voilà et plein d'autres gens, un grand artiste qui est un peu notre James Brown français, le meilleur arrangeur, Mr. Juan Rosoff. Voilà, Doudou
1: fait.
0: Master, qui est plus qu'une référence aujourd'hui parce que c'est en plus d'être une star du hip-hop de toujours, il est aujourd'hui un des artistes les plus prisés ces temps-ci. Voilà. Et voilà, donc c'est un titre qui est en fait un hommage à Monsieur Toots, le monsieur qui a inventé le mot reggae au travers d'une chanson qui s'appelait Do the Reggae,
1: ouais,
0: qui était juste une danse. Et voilà, c'est de là que vient l'expression reggae et la musique reggae. Et donc on a fait cette reprise d'un morceau qui s'appelle Funky Kingston, voilà, qui est de la funk jamaïcaine. Et on a enregistré, on s'est mis à 8 artistes à chanter dessus, tout bien partagé. Et on a réussi à lui faire parvenir le titre via des éditeurs, ça a été super compliqué et tout. On a réussi à faire en sorte qu'il l'écoute et qu'il cautionne le titre. Et il l'a cautionné, il a dit ouais, allez-y les gars. Et il est décédé dans peu de mois derrière ça. Voilà. Donc du coup ça devient un hommage à titre vivant et posthume.
1: Et posthume, ouais. Voilà. Et en même temps un beau travail avec toute une équipe
0: franchement, c'est,
1: de
0: c'est,
1: famille,
0: c'est génial.
1: Un peu la famille quoi.
0: J'ai réussi à ramener que des gens que j'aime, avec qui voilà on est proche. L'autre producteur de cet album me dit mais Ramsès tu te rends pas compte quoi. Je veux dire personne, jamais aurait pu faire ce que tu as réussi à faire. Les mettre ceux-là ensemble, machin. En plus, comment c'est bien fait et tout. Donc effectivement, c'est un morceau vachement spécial qui, bientôt, va déferler sur les ondes.
1: Oui, parce que tu parlais de producteur, hein, c'est composé avec... donc, tu parlais tout à l'heure du Bunker Studio,
0: oui.
1: Iva Wizerat, c'est
0: oui,
1: ça.
0: Oui, alors donc, cet album, donc, l'album s'appelle Jungle Urbaine d'abord. Voilà. On a mis très longtemps à le réaliser parce que j'ai même un titre à l'intérieur qui est carrément ancien, mais qui sonne tellement bien jusqu'à aujourd'hui. Voilà. Et après, on a fait le travail doucement, un peu comme c'est de l'indépendant. Et qu'on est tous très loin les uns des autres, on a mis le temps qu'il fallait, comme des vrais artisans, qui font un travail de qualité sans être pressés, sans être sous la pression. Et l'album est très éclectique. Et justement, il me ressemble. Parce que donc, il y a une partie qui a été faite avec Iva Wizerat du Bunker Studio, mon poteau Vovo, mais ça faut pas dire son surnom, avec qui on a fait donc le Ragga Salfa et l'Esprit du Son, et avec qui justement on a beaucoup travaillé cet album, pas que la musique. Ça veut dire qu'on s'est occupé de tout ce qui va aussi de toute l'organisation qui va autour. Bon, à part la promo, ça, on n'a jamais lancé. Mais en tout cas, on s'est occupé de tout bien faire par nous-mêmes. C'est nous-mêmes qui avons écrit les contrats. C'est tout. Là, c'est un gros truc et tout, parce que voilà. Et ça a été aussi fait avec un proche qui s'appelle... comment est-ce que on peut dire son label, c'est Early G. Voilà.
1: Bon, Early G Records.
0: Early G Records. Allez, je le balance. Mais ça reste entre nous. Hein. C'est Papé. Et ouais. C'est avec lui que il y a 5 titres de cet album qui ont été faits aussi. Et après j'ai fait un titre avec le label DNH.
1: Oui.
0: Voilà, Daddy AI.

0: et puis voilà. Et puis il y a un morceau qui a été produit par Princess Erika, à l'épreuve du temps, où ce ne sont que des musiciens. Donc c'est un peu un melting pot, et ça me ressemble vachement. Et j'en suis très content, très fier. Et comme l'album est sorti, parce qu'il est disponible partout pour tout le monde, mais... Voilà, je pense que les gens n'en ont pas encore entendu parler parce qu'il n'y a pas eu de promotion dans ce monde un peu compliqué pour la promotion. Mais en tout cas, voilà, checkez-le parce qu'il est historique. Il va rester dans les annales.
1: On va en écouter, alors, pour nos auditeurs, on va avoir la chance, on va en écouter quelques morceaux de l'album, écoutez. Et puis ensuite, tu vas nous faire un petit showcase sur les instrus. Hein. On va avoir un live de ces morceaux-là. Ah oui.
0: Ça va être dur pour moi d'être devant le micro et pas de chanter un peu. Voilà. En tout cas, merci, c'est un pur plaisir de pouvoir venir comme ça. Tu sais, dans un endroit où tu peux parler cool, franchement, et puis raconter des petites anecdotes et tout. Tu sais, ça me rajeunit.
1: Mais on est là pour ça, on est là pour ça. Et
0: bah
1: ça
0: oui, nous... bien sûr, l'âge n'existe pas, la musique est intemporelle, le son aussi. Et voilà.
1: Et puis on fait un peu d'histoire, en même temps on est dans le présent, tu vois. Donc c'est quand même super.
0: C'est pas con, mais c'est temporain.
1: qu'est-ce qu'on fait? On écoute du son là ou on parle du prochain projet? Qu'est-ce que tu veux faire?
0: Alors, depuis ce temps-là, en vrai, pour aller direct dans le truc, c'est que, donc il y a 2 ans et demi, on l'a signé, c'est pas le bon mot, mais on a fait une vraie distribution officielle via un des plus gros labels après les majeures compagnies pour la distribution qui s'appelle Pias. Donc l'album est disponible sur toutes les plateformes, donc évidemment les plus grosses mais aussi les plus petites, depuis un petit moment. Ça n'a pas spécialement été promotionné, et donc je suis content, il est là, c'est historique, et puis les gens peuvent le découvrir avec le temps, donc c'est maintenant à aller le faire tourner, à le faire découvrir. Et entre-temps, depuis, j'ai préparé pas mal de trucs, et en l'occurrence, j'ai monté dernièrement, là, il y a eu une période avec une espèce de fausse élection, et pendant cette période, on a monté un collectif, j'ai monté un collectif avec une fille qui s'appelle Mélis Mel, qui est une super, super chanteuse avec une voix comme Ramsès et un très bon état d'esprit, avec et avec les deux autres poteaux de La Rue qui est à nous, et Hakim et Ibrahim, voilà. Voilà, tous les quatre. Et on a invité aussi, ouais, Yarol, le guitariste de FFF, qui a aussi une très grosse carrière parce qu'il a quand même un peu tourné avec notre Johnny National, qui on peut le dire, était une sacrée bête, même si j'étais plutôt du genre à dire je parlais avec Yarol, il m'a dit ouais, attention, hein. Ouais, du pâté, j'imagine. Bon, et tout ça sur un riddim de Marseille qui a été fait par le TTT Crew, qui est composé de FXXL Loosegain, qui fait des riddims, et de l'original sélecteur pirate rouge, comme je l'appelle, Red Mat, voilà, le TTT Sound System. Voilà, donc ça fait un gros rassemblement que j'ai monté, et j'en suis fier. Voilà, je vous le ferai écouter un moment.
1: Bah oui, et est-ce que...
0: Et ça, c'est sorti, en fait, c'est sorti pareil, que underground, que sur YouTube, et là, c'est pas avec une signature.
1: Mais ça a un nom, les gens, ils peuvent le trouver.
0: Oui, ça s'appelle No RN à l'Elysée. Mais No R comme l'air glaciaire.
1: Ok.
0: E, accent circonflexe RE, N, H-I-N-E, à l'Elysée. Okay. No RN à l'Elysée. Voilà.
1: Très bien, comme ça. Ceux qui veulent peuvent aller checker ça. Ok.
0: Voilà. Et donc, depuis, je préparais plein de trucs et puis j'avais aussi des maquettes. Et ces temps-ci, je suis régulièrement chez notre ami Papé, donc du Early J Records, avec qui on travaille très bien. Et on a presque un album complètement terminé, prêt à sortir. Et non, pas prêt à sortir. Mais on a déjà plein de titres et on continue à travailler, à faire évoluer un peu le truc. Et ça sera beaucoup.

0: titre de lui, même si, comme d'habitude, je vais mettre
1: la contribution à tes petits camarades.
0: Ouais, d'autres petites personnes à gauche, à droite. Mais en tout cas, il y a des très belles surprises et il y a des beaux featuring.
1: Il y a des featuring aussi, ouais, super.
0: Voilà, alors il y a des featuring, alors je sais pas, hein, t'as vu. Avec une sister qui est super. Voilà. Et un autre avec l'homme au tranchant indien qui fume beaucoup de weed. Voilà.
1: Très bien.
0: C'était un rébus.
1: Et je crois bien que ces deux personnes ont fait un titre en commun. Et
0: exactement.
1: Est-ce que alors c'est là, ça on voilà. est sur un rébus
0: On est un rébus. Là, là t'as donné le, voilà. l'aboutissement. Mon premier, mon troisième. Et le truc est là. Voilà. Et donc, ouais, effectivement.
1: J'ai
0: et sinon, je tiens à signaler que ce samedi 11 octobre, il y aura Billy the Kick qui jouera en direct à la Trinquette, largement plus grand qu'un Zénith, au niveau de sa conception.
1: Tout
0: voilà, et des gens qui y travaillent dans ce lieu mythique.
1: Et tu seras là.
0: Rennes. Et je serai là, bah oui, bien sûr.
1: Voilà. Très bien, voilà, on a plein d'indices.
0: Et donc, dans cet album. Voilà, ça avance et voilà, c'est la première fois que je le dis hein, et c'est super cool, c'est de la qualité, ce sera vachement reggae music et parce que contrairement à l'album Jungle Urbaine où il y a beaucoup de titres qui musicalement ne sont pas du reggae et t'as même deux titres où je toaste pas sur des musiques pas reggae, donc ça en fait un album de pop music quoi, voilà.
1: Ok, très bien, il faudra venir nous présenter ça quand ça sortira.
0: La Bretagne, ça le fait. Et bien, en fait, un peu plus vite que ça, parce qu'en fait, on a un titre qui est déjà terminé et le clip qui est en train de se monter, qui est un des duos d'un super titre où chacune des phrases pourrait être un refrain, si je puis me permettre. Voilà, qui est justement un duo. Allez, je le balance, c'est trop tard, j'ai donné toutes les infos. Un duo avec Billy the Kick.
1: Figure emblématique à Rennes, et pas que à Rennes, hein, mais du coup, vous avez marqué quelques années en même temps les oreilles des auditeurs sans rappel.
0: Exactement, et on se connaît depuis un moment, et c'est un grand plaisir aujourd'hui de enfin pouvoir aboutir à faire un travail ensemble. Et normalement, j'aurais pas dû le dire, mais ça y est, c'est bon, on est là pour ça quand même. Et on est en train de faire un clip qui va être une tuerie. Je ne parle même pas, là, j'arrête secret. Je donne même pas le nom de la chanson, mais ça parle de choses très profondes et très importantes aujourd'hui. C'est hyper actuel. Pour plus de paix dans le monde. Oneness! Il y a de l'orage dans l'air, mais plus d'eau ni de gaz.
1: Et ben on va s'écouter quelques petits morceaux de l'album Jungle Urbaine. On va commencer par le titre éponyme, peut-être. Hein, comme ça, vous allez voir.
0: C'est le Jungla,
1: Jungla
0: Urbana.
1: Urbana avec Sergento García.
0: Con mi amigo, Sergento García.

0: Wesh.
1: Ouais.
0: Princesse.
2: C'est moi.
0: C'est Ramsès.
2: Ah, ça va.
0: Dis-moi, t'as 2 minutes?
2: Bah ouais, bien sûr.
0: Ouais, faut qu'on discute.
2: Ah.
0: J'ai un truc à te dire. Tu sais,

0: Vous écoutez toujours Zion Highway sur Canal B, ce soir spécial Ramsès. On vient d'entendre Funky Ramsès à l'épreuve du temps avec Princesse Erika, Shaba Ramsès, Le Yo-Yo et Jungla Urbana.
1: Yes, I. Quel grand plaisir d'être aujourd'hui sur Canal B avec Enora. On est sur l'autoroute du reggae dance music. Et ça existe depuis de longues années, cette émission et cette radio. Bombe le torse, car t'es une bosse. Yes, I.
0: Maintenant, c'est le temps du showcase.
1: Oh, yeah.
0: On va lancer un peu le son. On pousse tout. Ouh là là, attention. On pousse tout.
1: Dragon back there.
0: On va commencer avec donc des extraits de l'album notamment. On va commencer par Bienvenue et puis ensuite on se laisse partir. À tout à l'heure, qui fait bien.
1: Hey, Lord of Mercy. Une reprise de l'homme qu'on appelle LKJ, Linton Cousy Johnson. Une traduction. So, bienvenue dans la réalité.

time. Yes, I respect maximum. Boom, chatan bagada. Yes, I, quel plaisir d'être là, en vivant et en direct. C'est de la bombe, de la balle de bas de bombe. Mais alors, attends. Et je crois que... Voilà, un titre produit en Bretagne. Avec mon pote Papé, mais franchement, j'étais chez lui hier.

sur Canal B. 94 MHz, Radio Curieux, ça fait 25 piges que je viens ici et c'est toujours un plaisir. Et ça, c'est une dédicace pour un ami à moi.

0: pour Jungle Urbaine, Ramsès, Sai Sai. Yes, Sai. Eh ben merci, c'est de la bombe de la balle de bas de bombe, ton invitation.
1: Eh ben, on était pas quel mal, plaisir. Là, dis donc. Eh, bravo les cœurs. Ouais,
0: ouais, franchement, ouais. Vous assurez à 2000%.
1: Eh ben merci, c'était Ramsès avec nous dans Zion Highway sur Canal B pour une émission exclusive avec showcase et tout. Et on va quand même terminer avec la sublime et magnifique
0: princesse
1: Erika.
0: Et ça,
1: ouais.
0: Jouée par Mister Zantar, Tarzan. Et voilà.
1: Et toute la team.
0: Et toute l'équipe et tout.
1: Fifi,
0: voilà.
1: Tristan, Trélig, Zantar, tout le monde est là. Eh ben merci beaucoup, c'était chouette.
0: Merci beaucoup pour l'invitation et pour m'avoir laissé me lâcher un peu, et ça a fait plaisir. Voilà,
1: merci,
0: j'ai une grande gueule,
1: d'histoire.
0: Mais voilà, c'était un grand plaisir. Voilà.
1: C'était bien aussi d'avoir ce petit morceau d'histoire et ce moment un peu intense de live complètement free. Voilà.
0: En tout cas, je viens d'arriver en Bretagne, c'était pas spécialement prévu, mais je connais ce beau pays et ça m'étonnerait que je sois reparti de suite. Donc, keep up the link, vous pouvez me check sur Facebook, Ramsès Sai Sai, sur Instagram, Ramsès Sai Sai, sur YouTube et sur toutes les plateformes musicales, l'album Jungle Urbaine de Ramsès. Voilà, en tout cas, link me up, ça ferait plaisir que, voilà, s'il y a des massifs là, ici en Bretagne, je connais du monde déjà, mais voilà, n'hésitez pas à venir me check. C'est de la bombe de la balle de bain de bombe sur Canal B.
1: Ramsès, c'est dans la place, messieurs, dames. Eh bien, à la semaine prochaine, c'était Zion Highway sur Canal B. D'ici là, portez-vous bien. Merci.

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3: Bonjour à toutes et à tous, c'est Yann avec vous dans Deux Boules Vanille, votre rendez-vous de l'été en juillet et août sur Canal B du lundi au vendredi 17h-18h et puis rediffusion du mardi au samedi matin de 9h à 10h. Une émission qui aujourd'hui nous permettra pour une troisième fois de retrouver Richard Delogu qui nous emmène vers l'Americana et aujourd'hui dans le troisième épisode de cette série l'Americana vue d'ailleurs. On retrouvera aussi Soazig Le Bay avec sa série d'entretiens Une autre voix. Elle s'est entretenue avec des femmes qui ont changé de vie professionnelle. Aujourd'hui, elle parlera avec Lydia Lacour, libraire à La Rencontre, du côté de la Plaine de Beaux. Et puis, on retrouvera aussi Léa, qui nous parle bande dessinée dans ces ondes graphiques qui prennent le large, avec aujourd'hui la présentation de Bugalette Braise par Pascal Bresson et Erwan Le Saec, paru chez Locus Solus en 2016, mais aussi en poche, et c'est l'objet de ces chroniques, de nous présenter des bandes dessinées qui peuvent se balader avec vous cet été. C'est paru en poche donc chez Locus Solus en juin 2026. Et puis on terminera l'émission avec une rencontre un peu particulière. Clément Sanson de Radio Bois a pu rencontrer au Festival des Vieilles Charrues, Émile Rabaté, journaliste et documentariste lorientais, et aussi ami de Christophe Glaise, journaliste au magazine SoFoot, emprisonné en Algérie. Et c'est pour nous présenter un petit peu les faits et le contexte, ainsi que prendre des nouvelles de Christophe Glaise, qu'il a fait cet entretien. On l'écoutera en fin d'émission tout à l'heure. Mais on commence directement avec Richard Delogu dans quelques secondes, qui nous propose l'Americana vue d'ailleurs. Bonne émission. Dans l'émission de Boule Vanille sur Canal B, le vendredi, je vous propose une petite balade en compagnie de Richard Delogu. Bonjour Richard.
4: Bonjour Yann.
3: Une balade qui aujourd'hui nous emmènera peut-être pas aux confins de Tucson, Arizona ou à Nashville, Tennessee. Non, on va revenir un petit peu en France peut-être, pas seulement, et aller ailleurs parce que l'Americana, c'est possible de la voir et de la faire ailleurs qu'aux États-Unis. Une musique, on l'a dit à plusieurs reprises, qui n'est pas un genre, mais qui est un mélange de pas mal d'influences du rock au bluegrass en passant par la soul, la folk, le blues, la country. Vous connaissez les grands noms, hein, vous avez déjà entendu dans votre vie Bruce Springsteen, peut-être moins Wilco ou Drive-By Truckers. C'est des groupes qu'on ne cite pas, qu'on n'écoute pas en tout cas dans cette émission avec Richard parce que ce sont des grands noms, mais vous aurez une playlist intégrale de tout ce qui a amené Richard à nous proposer cette série-là. Et aujourd'hui donc, l'Americana vu d'ailleurs, mais d'où exactement ?
4: Bah de plein d'endroits dans le monde en fait, parce que l'Americana, comme c'est une sensibilité musicale plus qu'un réel mouvement, c'est vrai que pas mal d'artistes dans le monde entier se sont inspirés aussi de Neil Young, je parle comme un politique, Songzoya ou de multiples influences. Et c'est vrai que pour commencer par Rennes par exemple, il y a quelques groupes rennais hein, qui peuvent se revendiquer très clairement du mouvement Americana. Alors un peu dans le lofi avec Cake Room à l'époque, dans lequel on décelait des influences de Lou Barlow par exemple, et ce côté très lofi, très bricolé. Ensuite il y a eu quand même Santa Cruz, je dirais première version peut-être un peu moins pop et vachement plus blues, folk et Welcome
3: to the
4: Red Barn,
3: Red Barn,
4: si je me souviens bien.
3: Bienvenue dans la Grange Rouge, ça c'est un très très bon album de Santa Cruz.
4: Ouais tout à fait, en plus il y a Léo 88 si je me souviens bien ensuite qui a émergé aussi. Donc il y a eu quand même à Rennes vraiment toute une scène qui s'est inspirée du folk et ses influences très américaines.
3: Tu ne citeras pas le groupe parce que tu en fais partie, mais quand même, le groupe Palm, basé entre Vannes et Rennes, a aussi écrit quelques pages plutôt réussies, inspirées de ce genre-là. Voilà, je me permets ce petit compliment.
4: Oui, bah c'est en effet une influence majeure et bon, c'est vrai que visiblement on est plus si nombreux.
3: Eh bien, en tout cas, il en existe des gens, des artistes peut-être un peu plus réputés hors de Rennes. Ça n'enlève pas du talent à ceux que tu citais, mais on va aller vers une artiste qui, elle, a carrément enregistré avec un des groupes majeurs de la période plutôt des années 2000 de l'Americana.
4: Oui, alors ce titre en particulier, il a vraiment une histoire assez incroyable, parce qu'il est hérité d'un album de Françoise Breu, puisqu'il s'agit de Françoise Breu, qui est une artiste, bon, pour ma part, que j'adore, mais depuis toujours, en fait. Et donc, elle a enregistré cet album, le 20 à 30 000 jours, composé en partie par Dominica, Sacha Tourop, etc., enfin, une multitude de compositeurs. Et ce titre, si tu disais, a été ensuite repris par Calexico, je dirais un des groupes phares de la sensibilité americana, plutôt de la scène de Tucson, et on a vu émerger en fait des espèces d'échanges entre Tucson et la France, avec une multitude d'autres groupes hein, qui sont allés enregistrer à Tucson dans le studio Calexico et des autres, hein, parce qu'il y a toute une scène à Tucson, on n'a pas eu le temps d'en parler, mais quand même assez extraordinaire. Et donc c'est vrai qu'en France, via le label Fargo aussi, il y a pas mal de tourneurs aussi qui sont emparés de cette scène-là. Et donc ce titre a été ensuite traduit en anglais et repris par Calexico et hyper bien chanté par Françoise Breu. Et c'est d'autant plus incroyable qu'il a été en partie enregistré à Budapest, ce qui n'a absolument rien à voir avec la scène américaine.
3: On l'écoute donc, Françoise Breu sans Calexico, si tu disais.

0: Vous connaissiez peut-être, j'imagine, cette chanson « Si tu disais » par Françoise Breu. Vous la retrouverez aussi dans une version accompagnée par le groupe Calexico. Et ça, on ne l'écoute pas aujourd'hui, puisqu'on se balade ailleurs, au Canada maintenant, il semblerait.
1: Oui, alors en France-Canada, ouais. Puisque Théo Laurence, puisqu'il s'agit de Théo Laurence, très jeune artiste, très jeune et assez écœurant d'ailleurs, de ce point de vue, a émergé, on va dire, en 2013, si je me souviens bien, ou 2016, via un premier album qui était très soul, en fait, par ce jeune homme qui est franco-canadien, donc qui maîtrise parfaitement la langue anglaise, qui compose très très bien, qui chante à merveille, hein, vraiment, il a une voix assez extraordinaire. Et c'est vrai qu'on s'est fait berner dans un premier temps avec cet album très soul. Pour ma part, j'étais un peu moins fan. Et puis, il a sorti ensuite un album qui s'appelle Sauce Piquante, qui est sorti en 2022 et qui est assez extraordinaire. Là, pour le coup, il plonge dans les influences entre Roy Orbison, Johnny Cash, etc. Il mélange tout ça avec énormément de bonheur. Ça joue à la perfection, c'est-à-dire qu'il a vraiment des musiciens français, je répète. Il a enregistré en partie au Tourag aussi une session live que je vous invite à regarder sur YouTube, qui est assez extraordinaire. Et donc, il a un succès qui est quand même, je dirais, pas du tout à la hauteur de son talent, en France en tout cas, ça c'est certain. Il se trouve qu'il a sorti depuis des EP, des albums, des 45 tours, et actuellement il est en train de faire une énorme tournée aux États-Unis avec Alison Krauss, et il tourne partout aux États-Unis et dans le nord de l'Europe, mais très rarement en France.
0: Alors quand je disais on part au Canada, c'est parce que peut-être il a une carrière qui marche mieux de l'autre côté de l'Atlantique, au Canada, aux États-Unis, qu'en France.
1: Non, mais c'est certain. C'est-à-dire qu'il a déjà tourné avec pas mal d'artistes de country, et il tourne dans tout le sud des États-Unis, à Nashville notamment. Et c'est vrai qu'il a pas mal de succès dans le nord de l'Europe également. Et pour le coup, alors après, c'est quelqu'un d'extrêmement simple et humble. Hein, et en live, c'est juste un réel bonheur, parce qu'on a vraiment la sensation de. Parfois, il serait capable de chanter du Roy Orbison, ce qui est quand même pas donné à tout le monde.
0: On écoute Théo Laurence dans ce troisième épisode d'Americana sur Canal B dans De Boules Vanille.

0: L'Americana vue d'ailleurs, voilà ce qui nous occupe dans ce troisième épisode avec Richard Delogu. On écoutait Theo Lawrence à l'instant. On se balade ailleurs qu'aux États-Unis et là on va aux antipodes maintenant avec un musicien qui a eu plusieurs groupes. Là c'est son groupe The Drones que tu nous fais entendre.
1: Oui, c'est Gareth Lydiard. Alors, c'est un de mes héros en fait, vraiment de la musique de ces 20 dernières années. J'adorais The Drones parce que le groupe a disparu en 2016, il était dissous en 2016, il a refondé depuis Tropical Fuckstorm, qu'on a pu voir à plusieurs reprises d'ailleurs à Rennes, enfin sur scène, qui reste un groupe assez extraordinaire. Beaucoup plus noisy en fait que étaient les Drones, non pas que, enfin les derniers albums étaient assez noisy, mais les premiers étaient beaucoup plus inspirés par Neil Young notamment, dans sa période Crazy Horse, avec quelque chose de très très très électrique, hein. C'est une espèce de dégénérescence en quelque sorte de ce qu'aurait pu être le Crazy Horse, il poussait du côté punk et des grands espaces arides et très austères de l'Australie, quoi. Et Gareth Lydiard, c'est un type que je trouve incroyable, et sur scène c'est absolument phénoménal, il est chamanique, hein. C'est, il a quelque chose qui est plus proche de David Bowie ou ce genre de chanteur, quoi. Il est extrêmement charismatique et en plus un excellent guitariste, très très singulier en fait dans son jeu. Et ce titre là Shark Fin Blues, c'est probablement, pour moi, c'est le plus réussi de toute la carrière de The Drones.
0: On écoute The Drones et je te dis à bientôt. Richard, on te retrouvera pour un quatrième et dernier épisode d'Americana dans The Boulevardie cet été. À bientôt.
1: À très vite.

0: Une autre voix, une série d'entretiens par Soizic Le Bail. Elles y ont pensé longtemps, réfléchi beaucoup et ont franchi le pas. Changer de vie professionnelle, c'est imposer. C'est aussi prendre des risques, quitter un certain confort. Mais être maîtresse de ses choix leur est apparu le plus important. Quatre femmes, quatre histoires différentes à chaque fois. Aujourd'hui, Soizic Le Bail rencontre Lydia Lacour qui a expérimenté beaucoup de métiers avant de choisir de fonder une librairie. La rencontre dans le nouveau quartier de la Plaine de Beaux, affirmant ainsi son lien indéfectible avec les livres.
1: Lydia Lacour, bonjour.
2: Bonjour Soizic.
1: Alors là, nous sommes dans votre belle librairie Plaine de Beaux, La Rencontre, mais ce n'est pas votre première expérience professionnelle. Vous avez opéré plusieurs virages, m'avez-vous dit, et j'aimerais que vous nous en parliez.
2: En fait, à la sortie des études de lettres, je voulais être bibliothécaire. J'aime lire depuis que je suis toute petite, et c'était pour moi un métier de rêve, donc j'ai passé les concours. Et j'ai été bibliothécaire en tout début de carrière. J'ai commencé dans une ville en région parisienne. Et c'était assez étonnant de confronter la représentation idéale que j'avais de ce métier où on aurait pu passer tout son temps à lire. Et en fait, je me suis retrouvée à 23 ans responsable d'une structure, d'une équipe, d'un budget, de collection à gérer. Et la confrontation au monde professionnel a été assez rude. Voilà, donc ça, c'est la première expérience. Assez rapidement, je me suis dit, ce domaine de la bibliothèque, il correspond pas à ce que j'en avais imaginé. J'avais l'impression d'être dans une atmosphère de musée, c'est-à-dire un endroit, c'était il y a plus de 30 ans maintenant, hein, mais un endroit dans lequel il était difficile d'apporter de la vie, il fallait du silence.
3: C'est sanctuaire.
2: Voilà, et ça ne correspondait pas à ce que je souhaitais, même s'il y avait des expériences incroyables. J'ai fait des bibliothèques de rue en sortant des livres à l'extérieur pour aller les lire au pied des cités, dans des jardins. De très très belles expériences, donc ça m'a amené à réfléchir sur ce que je souhaitais réaliser avec les livres. Et donc, dans les réflexions, ce qui est apparu, c'est que j'avais envie de travailler auprès de publics dits empêchés, c'est-à-dire les personnes qui n'ont pas la possibilité de sortir des murs, quels qu'ils soient, pour aller vers la lecture. Et j'ai commencé à faire des recherches pour travailler soit dans le domaine carcéral, donc pouvoir trouver un poste en prison, soit dans le domaine de sanitaire, de la santé, donc dans les hôpitaux. Toujours en tant que bibliothécaire, toujours avec le livre comme étant la boussole. Donc au moment où je réfléchis sur ce que je peux faire, quel secteur, je trouve un poste à l'hôpital. Et à l'hôpital, on me dit, ma bibliothécaire, c'est un poste qui existe, mais on va vous donner d'autres choses à faire. Donc j'ai travaillé pendant 15 ans pour les hôpitaux, avec le secteur culturel et la partie bibliothèque dans mes missions. Et au bout d'un moment, j'ai eu envie de changer à nouveau. J'ai postulé à l'école des hautes études en santé publique à Rennes comme responsable de formation parce que ça faisait de nombreuses années que j'avais envie d'expérimenter la formation professionnelle auprès des adultes. C'est-à-dire comment on apprend, qu'est-ce qu'on apprend et pour aller vers quel type de métier.

0: qui est intéressant, c'est que quand je fais le premier saut, c'est-à-dire que je passe de la bibliothèque à l'hôpital, dans ce premier saut-là, il y a eu de la formation. Parce que j'ai changé de fonction, même si j'ai gardé la partie livre. Et quand je fais ce deuxième saut qui m'amène de l'hôpital vers l'école de la santé, en fait, ce qui est recherché à ce moment-là, c'est mon expérience professionnelle pour pouvoir la transmettre. Mais à nouveau, je fais des formations. Parce que le rôle d'ingénieur pédagogique ou de responsable de formation, il s'apprend aussi par rapport aux attendus et aux objectifs. Ce sont des formations professionnelles avec des personnes qui sont déjà dans des établissements de santé et qui vont acquérir d'autres responsabilités. Donc pour aller vers des responsabilités de cadre, on forme ces professionnels-là à des expériences professionnelles et des apprentissages qui leur permettent ensuite de tenir des fonctions avec davantage de responsabilités.
1: Formation RH, un peu de droit du travail, un peu de droit tout court.
0: RH, effectivement, la partie finance aussi, la partie achat, tout ce qui relève du champ du management aussi. Et puis souvent, ce sont des formations qui s'accompagnent de stages sur le terrain, donc avec des immersions dans des établissements pour pouvoir se former auprès d'autres professionnels. Et ce compagnonnage-là, il est très important.

0: Il y a combien de temps maintenant? 3 ans, 4 ans? La rencontre, la librairie. On peut dire que vous revenez à vos premiers amours, mais d'une manière un peu différente. C'était quoi le déclic?
1: À nouveau une rencontre. Parce que ce que je n'ai pas dit, c'est qu'à chaque fois que j'ai changé de travail, c'est qu'il y a eu une rencontre. Et quand cette rencontre a eu lieu, ça s'est toujours déroulé de la même manière. Je me suis dit, tiens, pourquoi pas? C'est à la fois un pari et un risque, parce que changer d'orientation professionnelle, ça comporte toujours une partie d'imprévu. Pour répondre à votre question, je suis donc à l'école de la santé, et auprès de cette école est adossée une maison d'édition qui s'appelle Les Presses de l'EHESP. Les Presses me contactent en disant, mais par rapport aux professionnels que vous formez, ce serait bien de pouvoir rédiger un livre. Je commence la rédaction de ce livre et lorsqu'on écrit, c'est un éditeur qui nous accompagne. Et cet éditeur, c'était Julie, cette éditrice, en l'occurrence, c'était Julie qui travaillait aux Presses de l'HESP. Et au cours des échanges et de ce temps de travail, au fur et à mesure, nous commençons à parler du métier libraire et à nous dire, tiens, ce serait intéressant de faire un projet ensemble. Et ça faisait déjà quelques années que je me disais, tiens, la partie livre est un peu en retrait maintenant dans mon cheminement professionnel. Et là, elle revenait au premier plan. Dans ces discussions-là, nous avons bâti en fait un projet d'apprentissage, de formation au métier de libraire, puis d'ouverture de librairie.
0: Vous avez fait l'école de Laval ou bien ?
1: Non, ça c'était une option, l'école de Laval. Mais en fait, on a suivi des formations avec des organismes professionnels qui font des formations plus courtes, puisqu'on avait déjà l'une et l'autre en bagage. Elle étant éditrice, moi ayant été bibliothécaire, on avait déjà un bagage de base. On s'est formé au métier de libraire, mais aussi à la posture d'entrepreneur. Et encore plus entrepreneur au féminin. Je dis encore plus parce que ça emportait des questions qui sont assez spécifiques apparemment aux femmes qui ouvrent leur entreprise et qui ont des questionnements sur leur légitimité. Sur leur capacité à faire, sur la manière dont elles vont valoriser leur activité. Donc ça a été un travail assez important. Je vais prendre un exemple, alors qui ne nous concerne pas complètement en librairie, parce que vous le savez, le prix du livre est unique et il est le même partout. Mais dans ce que j'abordais, il y a le fait qu'une femme qui ouvre une entreprise ou un commerce, par rapport à un homme, va minorer le prix de ce qu'elle vend. C'est-à-dire que quand elle en fait l'estimation, la valeur sera inférieure à l'estimation que pourrait en faire un homme. Ce que je dis relève des statistiques et pas d'un ressenti. Lorsqu'on est entrepreneur et qu'on démarre une formation, on nous fait travailler aussi sur notre capacité à occuper cet espace-là, cette fonction-là d'entrepreneuriat, chef d'entreprise. Et donc ça, ça a été une découverte, puisque bah, pour ma part, j'ai travaillé pendant de longues années dans des institutions publiques, et c'est une découverte que de savoir comment être chef d'entreprise. Et effectivement, dans ce quartier en particulier, qui lui est en plein développement.

0: Je dois dire que je suis très heureuse d'avoir traversé toutes ces étapes. J'ai l'impression d'avoir beaucoup de chance avec des rencontres qui me portent et continuent d'ailleurs à m'apporter souvent. Tous les liens qui se sont tricotés d'une partie professionnelle à une autre sont toujours présents. Et finalement, j'ai l'impression d'avancer, de cheminer, de construire en étant accompagnée. Et j'ai l'impression aussi que ce cheminement-là, il ne peut se faire que si on est bien accompagné. Et de ce point de vue-là, je crois que j'ai beaucoup de chance.
1: Donc là, vous êtes deux. Oui. Donc, hein, Julie et vous. C'est comme ça que vous dites que vous êtes bien accompagnée ou bien vous avez un entourage qui vous porte?
0: Oui. Alors, il y a le duo, le binôme, mais effectivement, l'entourage est extrêmement important. Aussi bien pour les personnes qui nous ont fait confiance et qui ont permis que le projet se monte, que pour les personnes qui viennent dans la librairie et qui reviennent. Et quand on se lance comme ça, on peut commettre des maladresses, faire des erreurs. Voilà, qu'on réajuste, hein, qu'on revoit. Mais c'est important d'avoir un regard extérieur et qui puisse justement nous le faire remarquer et nous permettre d'avancer. C'est là où je parle d'accompagnement

0: L'expérience du bibliothécaire et de votre relation livre, ça change quoi d'être libraire ?
1: C'est une question intéressante. Elle est d'ailleurs intéressante à deux titres. Le premier point, c'est que de mon point de vue, les rôles de bibliothécaire et de libraire sont complémentaires. Et d'ailleurs, on le voit bien par rapport aux personnes qui viennent dans la librairie. Certaines personnes nous disent « moi, je vais beaucoup en bibliothèque ». J'en prends beaucoup, mais quand il y a un livre qui me plaît énormément, qui me touche, j'ai besoin de l'avoir pour moi, et donc je viens vous voir. Et de ce point de vue-là, ça circule. Et puis le deuxième point, c'est que lorsqu'on est libraire, on est, je trouve, beaucoup imprégné du rythme de parution. C'est-à-dire la nouveauté est très très présente. Alors que quand on est bibliothécaire, on est plutôt dans un souci de conservation et de constitution de collection. Et c'est en ce sens qu'on n'est pas complètement au même endroit dans la chaîne du livre.
0: Et vos goûts littéraires, est-ce qu'ils jouent dans la sélection ou pas, dans la constitution de votre fonds ?
1: Ils jouent parce qu'on vient nous chercher. Une personne qui rentre dans les librairies vient nous chercher en disant « quels sont vos coups de cœur ?» Et souvent, c'est ce qui est demandé, et je crois, et c'est en ça où je trouve que les deux rôles de bibliothécaire et libraire se rejoignent à plein d'endroits, mais je crois que c'est aussi le plaisir de lecture qui fait qu'on embarque une personne avec nous dans le conseil. Et le conseil, quel que soit l'endroit, il repose avant tout sur cette capacité à dire « mais ça, je l'ai tellement aimé, mais lisez-le et on partagera après ce plaisir de lecture. »
0: Et vous avez autant de temps qu'avant pour lire ? C'est mon interrogation toujours.
1: Alors déjà, je ne sais pas ce qu'est le temps d'avant, mais c'est assez contradictoire et paradoxal. C'est-à-dire que je vois beaucoup, beaucoup plus de livres que je n'ai pu en voir jusqu'à présent. Et j'ai sans doute moins de temps de lecture que si j'avais du temps disponible qui pouvait s'ouvrir. Mais quand même, mes lectures sont plus diversifiées.
0: Souvent, les bibliothécaires ont des rayons dont elles sont en charge.
1: C'est ça.
0: Et là, vous, eh ben non. Là, nous sommes dans la partie jeunesse. Y a des essais plus loin, il y a des romans imaginaires, il y a de la littérature contemporaine.
1: Oui.
0: Et vous devez au moins suivre, savoir un peu de quoi il s'agit.
1: Tout à fait. Et c'est pour ça que c'est plus diversifié, parce que c'est une librairie généraliste, même si nous proposons en jeunesse, en bande dessinée, sur le secteur parentalité aussi, beaucoup de titres. Mais il est important de pouvoir répondre sur les nouveautés et de pouvoir répondre aussi sur des recherches qui seraient un peu plus spécifiques. Donc oui, il y a une ouverture à la diversité éditoriale qui est assez importante. Après, je dirais que nos lectures, en tout cas nos sensibilités avec Julie, ne sont pas au même endroit, ce qui permet qu'on soit complémentaires dans le conseil. Vous parliez de la partie imaginaire qui serait davantage celle de Julie. Moi, j'adore les polars. On ne sait pas distribuer, en fait, les rayons, mais de manière assez naturelle, nos lectures se complètent. Et surtout, cette diversité, elle vient des échanges et des partages avec les lecteurs et les lectrices qui nous rendent visite. C'est ça qui ouvre toutes les portes.

0: Donc là, c'est votre troisième ou quatrième changement de métier et peut-être un autre jour, une autre rencontre et vous ne dites pas non ?
1: Ah, c'est une question intéressante. Il m'est arrivé de dire non, parce que la rencontre, elle est liée à la personne, à l'envie de construire et sans doute d'apprendre, mais d'apprendre avec une équipe, un collectif ou une personne. Mais c'est vrai que la suite reste toujours ouverte de mon côté.
0: Et ben voilà une bonne nouvelle. Rendez-vous à la rencontre, pleine de beau. Merci Lydia.
1: Merci beaucoup Soizic, merci à vous.

Dans ce troisième épisode de la série, une autre voix par Swazi Globaï qui rencontrait aujourd'hui Lydia Lacour. Vous avez entendu sa sélection musicale des extraits de l'acte 2 de Carmen de Georges Bizet, interprété par Marianne Crébassard dans le rôle de Carmen, Céline Laborie dans celui de Frasquita et Victoire Bunel dans celui de Mercedes. Accompagnées toutes les trois par l'Orchestre National du Capitole de Toulouse dirigé par

0: qui se font plus petits, que vous pouvez emmener partout. Si vous prenez le train, l'avion ou le bateau, eh bien, ils se glisseront dans vos sacs à dos. C'est des versions poche d'albums que tu as beaucoup aimé. Et aujourd'hui, dans Ondes Graphiques qui prennent le large numéro 3, tu nous parleras de Bugalette Braise par Pascal Bresson et Erwan Le Saec. C'est paru chez Locus Solus, maison d'édition bretonne. C'était paru à l'origine en octobre 2016, mais tout récemment, une version poche vient de sortir.
1: Simone Veil, Badinter, Les Époux Karsfeld et j'en passe. Pascal Bresson est connu pour être un scénariste prolifique de biographies. Il est aussi attaché à la terre bretonne, à laquelle il rend hommage dans la série Entre terre et mer avec Erwan Le Saec au dessin. Ici, tous les deux s'emparent d'une tragédie qui a marqué la région, le naufrage du Bugalette Braise, un chalutier de Loctudy. Dans une enquête journalistique mêlant fiction et faits réels, ils exposent le silence et les mensonges que doivent supporter les familles des victimes. Car le 15 janvier 2004, aux alentours de midi et demi, le navire sombre en 37 secondes, causant le décès des 5 marins à bord. Les circonstances ne sont pas claires et Arthur Bosneck, journaliste inventé, entend faire la lumière sur les événements à l'origine du drame. À ses côtés, on découvre le nombre effarant d'absurdités qu'on sert aux familles et à la presse. On dit que ce serait dû à une erreur du capitaine pourtant chevronné. On tente d'incriminer un cargo qui est accusé d'avoir heurté le Bugalette Braise alors qu'il n'était même pas dans les parages. Et il y a ce radeau de survie coulé intentionnellement par les autorités. Et puis surtout, le silence autour de la très probable présence de sous-marins aux alentours.
0: Et pas des sous-marins russes, hein.
1: Des sous-marins français. Le personnage de Bosneck en fait une affaire personnelle, en opposition au drame qu'il habite. Il s'accroche et s'acharne, remue ciel et terre pour faire éclater la vérité. Mais il se heurte avec fracas au pouvoir public. Les deux auteurs livrent leur version de l'un des secrets les mieux gardés de ces dernières années, puisque la justice française a prononcé un non-lieu en 2016 et que la justice britannique, donc les eaux dans lesquelles a coulé le navire, a elle conclu à un accident de pêche en 2021. Si vous êtes à jour sur les nombreuses émissions de Fabrice Douvourel et ses affaires sensibles, pardon, je fais une infidélité à Canal B, Bugalette Braise vous satisfera par son côté cold case local. Attention, sentiment de révolte sous-jacent bien présent.
0: Et pour contrebalancer ce récit noir, forcément, tu nous proposes une sélection un peu plus légère.
1: Tout à fait. Je propose le premier titre de l'album Modal Soul de Nujabes, je ne sais pas comment on dit, qui s'appelle Feather. Parce que ça a justement des good vibes estivales.
0: On en profite et jetez-vous donc sur les sélections de Léa dans ces ondes graphiques qui prennent le large. On te retrouvera un autre vendredi dans De Boulevani. Merci, à bientôt.
1: Merci, à la semaine prochaine.

0: pour terminer de Boulvani aujourd'hui, une interview d'Émile Rabaté, journaliste et documentariste lorientais, qui parlera avec Clément Sanson de Radio Boa, de Christophe Glaise, journaliste au magazine SoFoot, actuellement emprisonné en Algérie. Clément Sanson l'a rencontré tout récemment au Festival des Vieilles Charrues, histoire de rappeler les faits, de revenir sur le contexte et puis de prendre des nouvelles de Christophe Glaise. En fin de discussion entre Clément et Émile tout à l'heure, je vous donnerai des moyens eh bien, de signer une pétition ou bien d'envoyer carrément un courrier à Christophe Glaise.
1: Bonjour Émile.
2: Bonjour Clément, merci de m'interviewer.
1: Émile, est-ce que tu peux peut-être nous rappeler le contexte, comment Christophe Glaise a été emprisonné, pourquoi, voilà, rappeler un petit peu les faits.
2: Donc en fait, en mai 2024, Christophe s'est rendu en Algérie pour une série de reportages pour le magazine SoFoot, pour lequel il travaille. Et parmi les reportages qu'il effectuait là-bas, il y avait un papier qu'il souhaitait écrire sur la JSK, la Jeunesse Sportive de Kabylie, qui est un grand club de foot algérien, qui a une grande histoire dans le championnat algérien. Et donc, évidemment, en tant que journaliste de SoFoot, c'est le genre d'histoire qu'il a envie de raconter, parce que c'est un club mythique, en fait, en Algérie. Donc, il s'est rendu en Algérie pour réaliser des entretiens et retracer un peu l'historique de ce club. Il ambitionnait d'écrire un long papier sur ce club pour SoFoot. Et pendant qu'il était en train de faire son travail, il y a des policiers algériens qui l'ont interpellé, qui lui demandaient ce qu'il faisait là. Très vite, la situation a dégénéré. Ils lui ont demandé à ce qu'il lui confie son ordinateur, son appareil photo. Et en fait, il a été placé en garde à vue. Ensuite, partant de là, pour les proches qui le connaissions, c'était vraiment un peu irréel de suivre cette situation parce qu'il y a eu ce premier événement-là. Ensuite, derrière, il nous a dit bah, « voilà, j'étais en garde à vue, maintenant je suis en liberté conditionnelle, je ne peux pas quitter le territoire algérien ». Pendant un an, il a attendu un procès parce que du coup, il devait passer en procès. En juin 2025, quand est intervenu son procès, il a été accusé d'apologie du terrorisme et il a pris 7 ans de prison. Alors pourquoi apologie du terrorisme? Dit comme ça, on ne comprend pas. En fait, faut savoir qu'en Algérie, la Kabylie, c'est un peu comme la Corse ou les Bretons. C'est une région de la Kabylie qui a des volontés un petit peu autonomistes ou indépendantistes dans certains courants de la population. Et c'est quelque chose qui, pour le pouvoir central d'Alger, est très sensible en fait. Christophe, quand il s'est rendu dans ce club de foot pour parler avec des dirigeants et des cadres du club, il a aussi rencontré des personnes qui, par ailleurs, dans leurs autres occupations, pouvaient ou étaient accusées, en tout cas par le régime d'Alger, de faire partie de mouvements autonomistes kabyles. La logique de la justice algérienne, c'est de dire vous êtes un journaliste sportif qui s'est entretenu avec des cadres de ce club de foot qui ont par ailleurs des activités dans des mouvements autonomes que nous considérons comme terroristes, donc vous faites l'apologie du terrorisme. Et donc, sur la base d'avoir fait son métier, d'avoir simplement discuté avec des gens, Christophe s'est retrouvé emprisonné pour 7 ans pour apologie du terrorisme. Et ça, c'est quelque chose que nous, son comité de soutien, ses amis, ses proches, sa famille, on dénonce absolument. Parce que Christophe est un journaliste qui n'a rien à faire en prison, il n'a rien fait de répréhensible, concrètement il était juste en train d'exercer son métier, et on demande aujourd'hui tout simplement sa libération.
1: Est-ce que tu peux nous dire comment il va? Est-ce que vous avez des nouvelles? Comment ça va?
2: Donc en fait, Christophe peut avoir tous les 15 jours une visite de sa famille. Évidemment, comme sa famille réside en France et qu'il est en Algérie, ils ne peuvent pas y aller tous les 15 jours. Vous imaginez que c'est beaucoup de temps et un budget. Donc ils essayent de s'y rendre quand même tous les mois. Tous les mois, ils vont visiter Christophe, qu'ils peuvent voir pendant 30 minutes derrière une vitre de plexiglas avec un hygiaphone. Ils ne peuvent pas se toucher, il n'y a pas de contact. Et nous, il ne peut pas nous écrire, il ne peut pas nous appeler. Nous, on peut lui écrire. Je sais qu'il reçoit certaines de nos lettres, parce qu'on l'a su par ses parents et son frère qui nous donnent des nouvelles. En fait, Christophe, pendant un an, il a été hyper vaillant, il a vraiment gardé un moral d'acier, il nous a beaucoup impressionnés par son courage et sa ténacité. Mais là, aujourd'hui, là aussi où nous on interpelle de plus en plus, c'est qu'on sait qu'en fait cette situation commence à lui peser énormément et que là, il a le moral dans les chaussettes quoi, concrètement. Et il est à la merci d'une condamnation qui a été prononcée sur aucune preuve. Il ne sait pas du tout quand est-ce qu'il va pouvoir sortir. Il a fait appel de sa première condamnation, ça a été confirmé en appel. Il s'était pourvu en cassation. Il a décidé de se désister de son pourvoi en cassation. Et aujourd'hui, son sort est entièrement entre les mains du président algérien, Abdelmadjid Tebboune, qui est la seule personne aujourd'hui qui peut libérer Christophe de prison sur une grâce présidentielle.
1: Qu'est-ce que fait l'État français à ce niveau-là? Est-ce que vous avez du soutien? On pense évidemment à Monsieur le Président. Est-ce que vous l'avez sollicité? Qu'est-ce qu'il peut faire, lui, peut-être?
2: Bah oui, évidemment, ils ont été sollicités. Et c'est vrai que de ce côté-là, heureusement, le comité de soutien peut compter sur l'appui des ministres, du président, de députés, deux maires qui ont aussi, pas plus loin que Saint-Brieuc, le maire de Saint-Brieuc a pris fait et cause pour Christophe et a affiché son portrait sur la façade de la mairie. Il y a d'autres mairies en France qui l'ont fait. Donc il y a du soutien politique. Le ministre de la Justice, Gérald Darmanin, le ministre de l'Intérieur, Laurent Nunez, sont aussi des personnes qui sont impliquées aujourd'hui sur ce sujet. Et heureusement, le dossier est sur le haut de la pile. Donc ça c'est bien, mais il faut savoir qu'en fait c'est aussi quelque chose qui est un résultat de la mobilisation que le comité de soutien a entraîné, parce que c'est aussi cette mobilisation, c'est aussi le soutien populaire, les échos médiatiques qui font qu'aujourd'hui le gouvernement s'est emparé au niveau auquel il s'en est emparé de cette affaire. Donc c'est pour ça que nous on relâche pas la pression et qu'on est aujourd'hui par exemple aux Vieilles Charrues pour continuer la médiatisation de son histoire.
1: Pour celles et ceux qui nous écoutent, comment on peut soutenir et comment on peut rejoindre aussi peut-être le comité de soutien de Christophe?
2: Alors faut savoir que sur le site de RSF, Reporters sans frontières, il y a une pétition que vous pouvez signer. C'est très important parce que chaque signature compte dans une pétition et ça vient officialiser le soutien populaire à Christophe. Vous pouvez suivre le compte Instagram Friglaise, poster, en parler autour de vous. Vous pouvez écrire à Christophe. Donc si vous voulez, je pourrais envoyer l'adresse à laquelle on peut lui écrire aujourd'hui. Il reçoit des cartes de partout en France et ça lui fait un bien fou. Ça le soutient énormément. Et voilà, déjà toutes ces actions, ce serait super, ouais.
1: Merci beaucoup Émile d'avoir été avec nous, de nous avoir parlé de Christophe. Et on va suivre en tout cas la suite des événements. On espère qu'il va être libéré très rapidement.
2: J'espère aussi. Merci beaucoup Clément.
0: Clément Sanson de Radio Boa s'entretenait avec Émile Rabaté à propos de Christophe Glaise, journaliste au magazine SoFoot, qui est en ce moment emprisonné en Algérie. Sur canalb.fr, vous retrouverez un lien vers une pétition demandant la libération de Christophe Glaise et puis aussi l'adresse où vous pouvez écrire au journaliste emprisonné. Pour terminer cette émission de Boulevanie, voici Idir, le grand chanteur kabyle, avec son fameux titre de 1975, Avava Inouva. À bientôt, une nouvelle fois un vendredi dans l'émission estivale de Canal B de Boulevanie. Bon été sur Canal B ou ailleurs. Ciao!

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a pas de secret, quoi. Il n'y a pas de secret, il y a une vérité simple, sobre, crue, quoi. Un truc. Alain, la horde du contrevent, tu la réussiras uniquement, quoi. Uniquement si tu t'isoles. Si tu t'isoles, quoi. Tu comprends ce que ça veut dire isole? Isola, l'île, quoi. Tu crées ton île et tu l'évases au maximum, quoi. Il faut que les gens soient extrêmement loin de toi, mais loin parce que ton univers sera vaste, quoi. Sera immense, sera énorme l'univers, quoi. L'énorme puissance d'univers, quoi. Faut que Caracol, il existe en toi complètement, que Ertov Stroknis, il soit toi, quoi, que Piedro de la Roca, tu le deviennes. Et la goutte aussi, et tout l'univers et tout le vent, que tu vives complètement là-dedans, quoi. C'est ça qu'il faut, il n'y a que ça qu'il faut, quoi. Et que tu restes collé au vent, collé au vent, collé au vent, quoi. Et que tu fasses aucune concession sur le reste, tu oublies tout, quoi, t'es pas consultant, t'es rien, la consulting c'est de la merde, quoi. La seule chose qui a de la valeur, c'est quand t'es capable de faire un chapitre comme celui-là, quoi. Ça restera, ça mérite que tu vives, quoi. Tu peux vivre pour écrire ça, ouais. Là ça mérite que tu vives, quoi, tu vois. Là t'es pas né pour rien, t'es nécessaire, quoi. T'es pas surnuméraire, comme dirait ça, t'es pas superflu, quoi. Là t'as une nécessité quand t'écris ça, quoi. D'être, et c'est ça qu'il faut tenir, mec. C'est ça qu'il faut putain de tenir, quoi. Lâche pas le morceau, fais pas enculer, tu peux pas te disperser, tu

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0: Des guitares tranchantes entre une rythmique implacable, c'est du rock. Ah oui, parce qu'il paraît qu'il y en a qui veulent du rock dans cette émission. À l'instant, c'était The Fake Friends avec leur deuxième album, second album, on ne sait pas, qui s'appelle Let's Not Overlink This. C'est un groupe de Montréal hein, mené par Matthew Savage, accompagné de Félix Cofort-Lego, de Lucas Antilli, Michael Combs, Michael Tomizzi et Bradley Cooper Graham. Ah oui, non, ce n'est pas l'acteur. Ce groupe s'est formé en 2020. Le titre qu'on vient d'entendre s'appelait Sucker Born Every Minute. Ben oui. Oui, oui, et puis il y en a qui sont nés il y a longtemps, n'est-ce pas Bertrand? Vous êtes donc Poco Too Much.
1: Ça fait une bonne heure.
0: Ouais, ouais, au moins. Et vous êtes sur Canal B.
2: Oui, ça me rappelait un petit peu Block Party.
0: Un peu quand même. Hein, oh, non, tu ne te trompes pas.
1: Bon, j'ai même cru que c'était Block Party, il faut le dire. Ouais. On va continuer cette émission avec un extrait d'une compilation, celle qu'a sorti les Australiens de Brut. Il y a pratiquement un an de ça, cette compilation regroupe leurs 5 singles et leur EP enregistrés entre 2023 et 2024. Et parmi ces 13 titres, j'ai choisi de vous passer eh bien, celui-ci, We Still Believe, Brut, Don't Poco Too Much.

0: Bizdead, mon groupe polonais préféré. On vient de les écouter avec Drez, un titre tiré de leur tout nouvel album intitulé, attention, hein, prononciation polonaise tout à fait approximatif, Dwa Wymiary, qui veut dire en français, Fred ?
1: Deux dimensions.
0: Hein ? Ah, oui.
1: Bon. Eh bien Bertrand, on reste à l'Est maintenant, à Berlin, avec ce trio qui est formé de Nick Stocksman, de Chris Breuer et de Felix Gebhardt. Ils sortent un nouvel album. Ce nouvel album s'appelle Atoll. Je vous propose un titre qui s'appelle Genscher. C'est du noise rock instrumental pour te faire plaisir, Bertrand.
0: J'ai mal d'avance.

0: Je sais que t'as apprécié Bertrand. Bah,
1: ah oui. Comme tout le monde. Tout le monde. Bah, comme celui qui est resté. Ouais. Puis ça... il pouvait pas bouger, qui était attaché à sa chaise.
0: Figure-toi voilà. Que c'est un groupe de Valence.
1: En Espagne?
0: Non, non, en France.
1: En France?
0: Ouais.
1: Ah, ben ouais. Qu'est-ce qu'on leur a fait?
0: Je ne sais pas. Ils se sont formés en 2011. Il y a Olivier Debar, Ludovic No et Antoine Pinet, un ex-membre de Ashburn. Ils ont sorti leur premier album en 2014. C'était produit à l'époque par Mark Gardener de Ride. Depuis, ça s'est un petit peu corsé.
1: Ah oui?
0: Ouais, un petit peu, voilà.
1: Ah, parce qu'au début, ils ont commencé.
0: Ils étaient plus shoegaze avant.
1: Ah, je croyais que c'était voilà, Ragga Muffin, moi. Non, pas
0: non,
1: du
0: pas
1: tout.
0: Non, pas tout à fait. Non, non, le premier album s'appelait Without Love, We Perish. Il y en a eu un autre en 2017, Season of Mist. The Wist is the Best en 2019. Season of Static of 2 en 2024. Et celui-ci, qui s'appelle. Ben, pour l'instant, on ne sait pas, parce que c'est un single.
1: D'accord.
0: Le single s'appelle Empire.
1: Ce qui fait que le climat n'a pas d'influence sur la musique.
0: Pas du tout.
1: Hein, on pourrait le croire. Hein. Ouais. On continue avec Gliders, un groupe de Chicago, un trio. Gliders qui, début décembre, a sorti un nouvel album, le second. Forever, c'est son nom. Et je vais citer notre camarade Eric Delsar de l'émission Take It or Leave It, qui a écrit à propos de cet album... Gliders fait beaucoup avec peu de choses. Et ça, c'est un peu nous, Fred.
0: C'est vrai.
1: Gliders, don't put too much stone shadow

0: Eh oui, Fred, t'as raison. C'est bien du marathi. Hein. C'est dans cette langue d'origine indienne que chante N, du moins sur ce titre. N, c'est le pseudo du chanteur de Shakti, que l'on vient d'écouter. Shakti, c'est un groupe barcelonais, hein, comme son nom l'indique. Et ce morceau s'intitule Mouth. Il est tiré de leur premier album homonyme.
1: Bertrand, un groupe qui a commencé sa carrière en auditionnant toutes les maisons de disques de l'Angleterre et ils avaient été refusés partout. Ce qui est peut-être pas bon signe, tu pourras te décourager, mais eux ne se sont pas découragés et ils ont trouvé un label allemand. Ce groupe, c'est un vieux groupe, c'est Japan, un groupe qui s'est formé en 1977, hein, un quatuor où on retrouve David Sylvian, Mick Karn, Steve Johnson et Richard Barbieri. En 1980, ils sortaient une compilation qui s'appelait Assemblage. Et sur cette compilation, il y avait un single, mais il y en avait tellement. Il y en avait un qui s'appelait Life in Tokyo. Et sur la face B, il y avait European Son, un morceau qui a été enregistré par Giorgio Moroder, il me semble. On écoute ça.

0: Après European Sun de Japan, un groupe qui s'appelle European Sun. Bah oui, il y a du soleil en Europe, paraît-il. Pas forcément en Bretagne, mais il y en a quand même. C'est un groupe qui s'est formé autour de Steve Miles, Dailene Miles. C'est un groupe donc anglais. Et à la fin de du morceau, vous avez sans doute tous reconnu la lecture d'un poème de William Keats, bien sûr. Donc l'album s'appelait When Britain Was Great et le titre c'était When I Have Fears.
1: On poursuit cette émission avec un groupe de Melbourne. Ce groupe c'est Season 2. On va les écouter avec un extrait de leur futur premier album qui sortira fin avril. C'est juste un avant-goût et vous allez voir, ça donne très envie d'écouter le reste. Mais bon, il va falloir patienter. Season 2, Don't Poco Too Much avec Abundance of Power.

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0: The Photocopies avec Constant Reminders. The Photocopies n'est pas un vrai groupe, c'est le projet solo de Sean Turner, un anglais, installé aux États-Unis. Ce qu'on vient d'écouter est tiré d'une compilation intitulée Daylight x Dark Light. Et cette compile, on la doit au label new-yorkais Soundview System.
1: Bertrand, il y a une artiste qui s'appelle Kelly, au moins c'est son nom de scène, elle s'appelle Kelly Moss, auteure-compositrice irlandaise, a une particularité, elle sort des albums qui parlent toujours de la même chose, de l'histoire d'Inga Maria Hauser. Inga Maria Hauser était une jeune Allemande tuée en 1988 à l'âge de 18 ans, alors qu'elle effectuait son premier voyage seule loin de chez elle, en Grande-Bretagne. Et donc, curieusement, eh bien, Kelly fait des albums qui parlent de son fait divers, tout le temps.
0: Peut-être pour qu'elle consulte. Hein.
1: Pour lui rendre hommage, d'après ce qu'elle dit. Et le dernier album en date, donc cet album s'appelle Girl on the Edge of the World, eh bien, reprend en fait de manière un peu plus chronologique. C'est comme une bonne son en fait, du voyage d'Inga.
0: D'accord.
1: Jour par jour. D'accord. Donc, moi, je vais vous proposer le titre qui s'appelle Hungry for the Prize. Donc, c'est un album, ça tend un petit peu quand même vers le shoegaze, puisque c'est adoubé par Size des Bourradlaises et par Mickey Bereni. On écoute donc Kelly dans Un Poco Too Much.
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0: Et ça, c'était sur la première version?
1: Non, c'est, ça a été réenregistré. Mais voilà. À l'instant, c'était Last Dinosaur, et Bertrand a spoilé, parce que, effectivement, c'est un album qui est sorti en 2015, donc il y a déjà une bonne dizaine d'années. Et puis, les frères Kasky, la Clan et Sean n'en étaient pas satisfaits, et donc ont décidé de le ressortir, réenregistrer, puisqu'ils trouvaient que le travail de Scott Horscroft, à l'époque, ne leur plaisait pas. Et ils ont fait quelque chose de beaucoup plus do-it-yourself, donc un son un peu plus sale, un peu... Alors, par exemple, brut. Le titre qu'on vient d'entendre qui s'appelle Whistle, eh bien, ils sont beaucoup plus contents du son de la basse qu'il y a au milieu, on l'entend, mais pas de la batterie. Donc, peut-être qu'ils referont encore l'enregistrement.
0: Retour dans 10 ans.
1: Peut-être.
0: Fred, on va se quitter avec un groupe de Portland. Ce groupe, c'est The Plane Crash. On va les écouter avec Can't Be Forced to Be Friendly. Eh bien, nous, c'est ce qu'on fait hein, toutes les semaines. Bon, derrière ce micro, surtout Fred, qui se dit, ouais, moi, je viens, pas envie d'être là. À la semaine prochaine, même en droit, même heure. Allez, tu seras là la semaine prochaine?
1: Bonne
0: humeur.

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Sur le siège passager, une silhouette apparaît. C'est la dame blanche qui fait du blabla car. On dirait un mannequin de magasin avec une voix de téléphone. Elle me dit qu'on traverse une période entre rêve et réalité, entre la vie et la mort, entre le jour et la nuit. Une sorte de nuit américaine sans mise en scène.

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4: La sieste du jour sur Canal B pose ses valises à Beyrouth. Elle est consacrée au festival Travelling 2020. Elle commence dans un instant avec le titre Igor in the Sky par Stephen Tsapis, Trio et ses amis.

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Dans cette sieste consacrée au festival Travelling 2020, vous venez d'entendre à l'instant Férouz et cette longue pièce Raijoun, extraite d'un album de 1957. Juste auparavant, c'était Bachar Mar Khalife, accompagné à la voix par Goldshift et Farahani. Et tout à l'heure, c'était le Stéphane Sapis Trio and Friends. À suivre, Marcel Khalife.

C'était à l'instant Férouz sur Canal B dans cette sieste consacrée au festival Travelling 2020. Vous avez pu entendre avant Rabbi Abou Khalil et tout à l'heure Marcel Khalife. La sieste se termine maintenant avec une longue pièce de Issam Adjali. 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

Sabotage temporaire prend l'antenne comme toutes les semaines, le mercredi à 21h30 ou le vendredi à 21h si vous nous écoutez sur Plume FM. Et là, je suis en train d'enregistrer sur Canal B, bien sûr, 94 MHz, et aussi en diffusion sur le DAB+. Comme d'habitude, non, pas comme les deux dernières semaines, j'ai un son un peu plus clean. Alors c'est encore en travail, donc il y a sans doute des choses à revoir, mais en attendant, c'est toujours mieux que le de l'autre fois. Donc ce qui fait que j'essuie un peu les plâtres ici, et pour régler 2-3 trucs, eh bien on va direct commencer cette émission grand nettoyage de printemps encore une fois, avec plein de titres que j'avais mis de côté.